0: 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Bien adapté à la vie aquatique, je possède des pattes postérieures palmées et une queue aplatie. 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
5: 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Ouais, il y en a plein le cul des pauvres, moi je trouve que c'est mieux. Mais ouais, il y en a marre des pauvres, c'est peut-être plus joli. Ouais, c'est peut-être plus commercial, quoi. Je sais pas, on demande au producteur ou... Non, on l'emmerde? Ok, bon ben on... Non, ok, on verra pendant, laisse tomber, envoie, on va voir.
6: Merde.

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1: Non, parce que tu sais, ça, en fait, j'ai réfléchi à un truc là. C'est, tu vois, entre donner 10 balles, 10 francs, tu vois, à un seul pauvre, ou tu donnes 1 franc à 10 pauvres, bah moi je préfère donner 1 franc à 10 pauvres, tu vois, parce que ça fait plus de pauvres qui t'aiment bien, tu vois. Puis je vais te dire, les pauvres, vaut mieux les avoir dans la poche, parce que si tu les as pas dans la poche, bah un jour ils te les font, les poches. Tu vois? Ouais.

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1: 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Une carte blanche live par Radio Béton à retrouver en fin d'émission. On vous emmène également à la redécouverte du duo Fleur Bleue, puisque la Ferrarock avait soutenu leur premier album en 2023. 3 ans plus tard et un déménagement au cœur de la Pennsylvanie, Delphine Lucie Lam et Vladimir Swan, qui forment le duo Fleur Bleue, sont de retour avec Question Mark Upon the World.

0: Marcus de Radioactive s'entretient avec AirDog. 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
1: Bonjour à toutes et tous et bienvenue sur votre radio de la Ferrarock dans ce Dig Dig Diggers qui va être consacré en partie à un activiste du dub, un activiste qui depuis 20 ans nous enchante avec ses sorties et qui nous revient avec The Awakening of the Shadows. Il s'appelle AirDog, il est quelque part en montagne, on va le rejoindre d'ici quelques secondes après quelques notes de ce Roots Data qui ouvre ce très réussi et très bel album. Roots.

0: Bonne basse qui vous prend aux tripes, un son de guitare et aussi une voix et même quelques notes en italien. Bonjour Erdog, comment ça va?
1: Dig, dig, digger, pop, pop, pop, pop. Ça va bien ou quoi?
0: On est ravis de te retrouver, on est ravis surtout d'avoir pu écouter ce The Awakening of the Shadows, et je m'excuse auprès des anglicistes.
1: Le réveil de l'ombre.
0: Le réveil de l'ombre, voilà, ça sera beaucoup mieux. Un très bel album avec, comme d'habitude, j'ai envie de le dire, parce que Erdog, nous te suivons depuis pas mal de temps, et sur les radios Ferra, et à titre personnel sur Radioactive, on te suit depuis quand même pas mal d'années. Je sais que tu es attaché à des belles covers qui mettre la nature, et la nature reste toujours, et même sur cet album, au centre de tes préoccupations. C'est important parce que ça se ressent dans ta musique, je trouve.
1: Eh ben oui, c'est important, et puis merci de le préciser. Ouais, c'est super important pour moi, parce que c'est mon autre métier, pour ceux qui ne sont pas au courant. Voilà, j'étais accompagnateur en montagne, j'ai fait une petite pause, mais je reprendrai. Et en même temps, la nature, parce que... c'est ma direction artistique, c'est pas. J'ai rien contre les autres, mais je me vois pas, moi, faire des covers devant des graffitis, tout ça, bien que je respecte. Et surtout, je veux dire que Gabriel, qui lui-même fait les covers, a un passé un peu de graffiti sur Lyon, où il taguait des trains en cachette et tout ça. Hein. C'est après, en vieillissant, il s'est calmé un petit peu, mais c'est toujours lui qui a fait mes pochettes depuis le début. Et c'est génial, quoi. Ça fait 20 ans presque qu'on est potes. Et voilà, c'est lui qui fait toutes les covers.
0: Et ça, c'est génial parce que la fidélité, c'est quelque chose qui te caractérise aussi, Erdog. Fidélité dans une musique, tout simplement, ce fameux dub multiforme. Organique, le terme est un peu galvaudé de temps en temps, mais là, pour le coup, il va à merveille, il te scie à merveille. Et puis aussi, ben, pas l'air du temps, mais en tout cas, tu écoutes aussi, tu es quelqu'un qui se renseigne sur ce qui se passe autour de lui, même si tu es dans l'Ardèche, j'allais faire encore une gaffe en disant Ariège, non, l'Ardèche, et si tu es aussi branché sur la nature, tu sais ce qui se passe autour de toi. Je voulais quand même qu'on parle de cette collaboration avec... Camarade.
1: Alors Camarade, c'est un guitariste avec lequel je travaille depuis plus de 10 ans. En fait, pour aller au fond du truc, c'est que quand moi je suis arrivé en Ardèche, je l'ai rencontré d'abord en tant que personne, et ensuite il m'a dit qu'il faisait de la guitare, et c'est à ce moment-là que ma carrière artistique elle a basculé. C'est-à-dire que j'avais un ancien pseudonyme avant, que je peux dire c'était Monsieur Duc, et j'habitais à Lyon, tout ça et tout. De la musique un peu plus électro, et mon côté énervé, on va dire.
0: Ouais.
1: Et du coup, j'ai basculé, c'est là où j'ai changé de pseudonyme, en 2013-2014, et Gabriel, qui me suivait depuis le début, qui me faisait les covers de mes anciens groupes que j'avais eus, sans rentrer dans les détails, m'a dit « Erdog, maintenant, il faut que tu sortes un vinyle, tu fais du dub », et c'est parti de là, et du coup, y a Flo qui est arrivé, qui a participé sur The Dragonfly Rags et qu'on a sorti en vinyle. Et ben, depuis, il a toujours été sur tous les albums. Un peu plus loin maintenant, parce qu'il a un groupe de musique à lui, mais il est toujours là pour faire quelques grattes, quelques cocottes, quelques thèmes. Et il est très bon et je l'adore, c'est un ami, quoi.
0: Et avec cet ami, eh bien, vous avez réalisé ce 14e album de ta carrière. Revenir quand même sur ce qui s'est passé au mois de novembre, j'y tenais, cher Erdog. Tu as proposé, il me semble, en téléchargement gratuit, comme ça, un album, une espèce de compile comme ça, d'instrumentaux que tu avais réalisé au cours de tes 20 ans de carrière, où tu invitais d'ailleurs certains à poser leur voix dessus. Et je note quand même que la voix est quand même bien présente sur ce Awakening of the Shadows, parce que c'est peut-être l'instrument qui avait été le moins exploité avant, entre les du mois de novembre et cette création, ça s'est fait en parallèle, ça s'est fait ensemble tout ça.
1: Alors la compilation For Fewer Riddim More, qui est un petit jeu mot pour quelques dollars de plus, sauf que c'est pour quelques riddim de plus, c'est encore Gabriel qui a trouvé cette merveilleuse idée avec la cover qui est absolument géniale. Au lieu de tenir un pistolet, il tient une banane,
0: ouais,
1: pour rappeler le côté peace de Erdog et de la nature, quoi. Et du coup, on a repris avec l'ingénieur du son 18, quelque part, des morceaux qui ont le mieux marché dans ma carrière. Voilà, les plus bling-bling, entre guillemets. Hein. Et on a enlevé ma voix parce qu'il y a beaucoup de gens qui me disaient « Ouais, mais tu sors pas des... des vinyles avec une partie, tu sais, une partie, la partie riddim, quelque part, ça veut dire la partie sans ma voix. Et il y a des sounds qui auraient voulu s'amuser à chanter dessus. Et donc, du coup, on a dit, bah allez, non seulement on va faire ça, mais en plus, on va faire un jeu concours. Et donc, du coup, il y a 18 morceaux sur cette compilation que j'ai déjà sortie, hein, mais avec mon chant, cette fois-ci, sans mon chant, pour que des artistes connus ou pas puissent proposer quelque chose. Et moi, en tant que producteur maintenant enregistré à la SPPF, plus tout ce qu'on veut, qui est quand même pas mal de connaissances, tout ça, ben, je pouvais aider les amateurs aussi à s'inscrire à la SACEM, tout un tas de choses comme ça. Je ne vais pas rentrer dans les détails, ça va être ennuyeux pour l'interview. Mais du coup, voilà, mettre à disposition mon savoir, entre guillemets. Et voilà, et en fait, il y en a trois. Donc là, il y a trois personnes qui ont fait un super travail. Et donc, du coup, ça sortira prochainement. Je laisse un peu passer, il y a l'album à défendre.
0: Eh oui.
1: Mais dans pas longtemps, il y aura trois morceaux, justement, issus de cette compilation, avec des gars qui ont fait un super truc que j'ai hâte de sortir.
0: Et c'est bien de le dire. Et je disais la voix. Alors la voix, toi, tu la traites comme un instrument. Je souriais tout à l'heure quand tu disais bling bling, parce que ça va tellement pas avec toi, bling bling. Mais en tout cas,
1: c'est sûr.
0: La voix, tu la traites comme un instrument. Tu t'en sers aussi comme un instrument, comme peut-être la basse ou comme peut-être même d'autres éléments qu'on retrouve sur tes albums. Mais je sais que tu es un explorateur. Tu aimes beaucoup fouiller. D'ailleurs, tu partages ça sur des petites vidéos qu'on peut voir sur le web. C'est important et c'est fait aussi avec de la bonne humeur, ça.
1: Oui, en ce moment, je fais de la création de contenu parce que, j'ai 46 ans. Et comme j'explique vite fait aux internautes qui me suivent, moi, j'ai connu la musique où, si tu voulais qu'on entende parler de toi, il fallait soit coller des affiches, soit faire un album, soit avoir la chance d'être dans un fanzine. Et moi, j'ai connu toute cette époque-là. J'ai été dans des magazines comme Longueur d'onde, comme Ziva, j'en ai oublié plein. Et du coup, il faut évoluer avec le temps. Et j'ai pas envie d'être un vieux con, entre guillemets. Il faut savoir évoluer avec ce qui se passe. Et donc, j'ai investi dans un super téléphone à 1500 balles parce que mon photographe, il disait, Bruno, c'est le moyen de gagner ta vie. À un moment donné, il faut aussi que tes vidéos, elles ressemblent à quelque chose, que ça soit propre. Et c'est parti de là. Et en fait, on a fait un contenu, deux contenus sur un peu tout. Et en fait, c'est parti à la base dans un intérêt. Pour dire la vérité, parce que je suis quelqu'un de franc. Et en fait, je me suis rendu compte qu'avant, il n'y avait rien, que je ne partageais rien avec les gens,
0: ouais.
1: Avec le public, que c'était tout le temps pareil. Des vidéos sur scène, salut, big up les massives, c'était super samedi, à bientôt. Des photos où les gens, ils en ont marre de voir des photos de scène, c'est bon. C'est toujours pareil, en fait.
0: Il fallait être interactif, du coup, il faut aller vers ça, quoi.
1: Voilà, poser des questions, répondre à des gens, aller au profond, en fait, c'est un peu inside AirDog, quoi.
0: Exactement.
1: C'est comment ça marche et tout, et ça marche très fort, je suis très content.
0: Et puis c'est bien parce que tu n'es pas avare et de bons conseils déjà, et tu n'es pas avare par rapport à ta création, parce que tu expliques comment, dans ton grand chaudron dub, tu crées tous ces sons qui nous enchantent. Je te propose de nous écouter quelques notes de Digital Joy dont tu... Alors, je ne sais pas si c'est toi qui le dis, mais le dossier de presse qui accompagne dit que c'est un peu le tube de ce bel album The Awakening of the Shadows. On s'écoute ça et on se parle juste après.
1: Allez.

0: Il y a de la joie sur ce titre Digital Joy. Et vous avez la prolongation en direct avec Herdog, l'auteur lui-même de ce The Awakening. Je vais arriver à la prononcer bien un jour, hein, Awakening of the Shadow. Album sorti avec ta production personnelle, Herdog. 14e album de la carrière. Et puis quelqu'un qui ne ménage pas sa peine pour partager sa création et ses joies, comme on le disait juste avant. Cet album, quand même, il est important, Herdog, sur un aspect, c'est qu'il recouvre le spectre large des musiques qui peuvent amener au dub. Je pense évidemment aux musiques jamaïcaines. Il y a du ska, par exemple. Il y a des choses un peu digitales, à l'image de ce qu'on vient d'écouter. Il y a des choses même roots, assez roots. Il y a de l'italien aussi. Il y a beaucoup de choses. C'est un panorama, cet album, un petit peu, quand même.
1: Ouais, en gros, c'est ça. Cet album, c'est un peu le... Alors, ça vient pas de moi, pour le coup. Ça vient de Gabriel et de gens qui me suivent depuis longtemps. Ils m'ont dit qu'ils avaient l'impression que ça... C'était un peu la conclusion de tous les albums précédents que j'avais sortis. Il retrouvait un peu d'énergie, un peu comme il y a un morceau qui s'appelle Kick, qui est assez rock, très rapide. Vers la fin, il y a des morceaux un peu plus sombres quand même, vite fait, pas non plus, mais plus mineurs, on va dire. Et voilà, comme tu dis, il y a un peu, ça attaque avec un petit peu reggae, mes racines chant italien. C'est un peu nouveau sur celui-ci. Il y a quand même de l'afro-dub, je l'ai appelé comme ça.
0: Ouais, c'est vrai.
1: Je vais pas dire afrobeat parce que je ne fais pas du Fela Kuti ni du Femi Kuti, je n'ai pas la prétention. Mais il y a quelque chose d'afro. Et du coup, exactement, ça vient taper dans les racines, comme d'habitude, jamaïcaines. Et qui est parti un peu vers l'Angleterre, qui est venu en Europe, enfin en France, du moins, puisqu'ils n'en font plus partie.
0: Et je pense à la scène lyonnaise, je pense un peu quand même à cette scène lyonnaise des années 90-2000, les Highton, ou à la scène angevine avec Zendile, etc. Il y a aussi un tout petit peu de ça. Ça, c'est une scène qui t'a quand même marqué aussi au début de ta carrière ?
1: Ah bah alors moi, oui, c'est complètement la scène qui m'a marqué. Pour dire la vérité, je suis parti à Lyon en 2005.
0: Ouais.
1: J'avais sorti le premier album, Monsieur Duc m'a fait vomir, qui a été un flop total parce que d'un coup, moi qui étais à la campagne, je me suis rendu compte qu'en ville, la durée d'une affiche, c'était 1h30, que personne ne parlait de mon album et que je me retrouvais avec 300 CD boîtier cristal à la maison. Et en plus, bref. Et du coup, j'ai découvert très rapidement 13 rue René Leno, Jarring Effect,
0: ouais.
1: Ils ont eu leur période phare, et donc toute l'équipe, Demo, tout ça et tout. Et là, d'un coup, ça a été la révélation, quoi. Le label Jarring Effect avec Highton, il y avait Interlope à la Monsieur Orange, Le Fred et tout ça à l'époque.
0: Voilà.
1: Cali Live Dub, excellent. Cali Live Dub, pour moi, c'était un grand groupe de dub, mais il y a le son lyonnais quand même.
0: Ouais.
1: Il y a cette espèce de son un peu dark. Que je reconnais de suite quand c'est du dub lyonnais. C'est un peu mineur, c'est un peu médiéval, j'adore. Et du coup, voilà, j'ai découvert aussi par rapport à ça. Et c'est Kanka, quelque part, moi, qui m'a révolutionné un peu le son au niveau de la scène, je veux dire.
0: Ouais.
1: Kanka, ça a été le premier. Avant, on avait des intros, je ne sais pas si tu sais, tu sais, tu allais voir un concert, le groupe, il jouait le morceau, il y avait une intro et tout ça. Et Kanka, lui, il a révolutionné le truc. Il arrivait, il attaquait directement avec une grosse caisse sur tous les temps. Boum, c'était ultra dynamique et c'était hyper efficace. Et pour moi, j'ai été très marqué pour la scène par rapport à lui, quoi. Entre 2005 et 2010, il était pareil, il était de partout. Donc c'est un artiste qui m'a beaucoup marqué scéniquement et puis même au niveau par sa musique. Hein. Et du coup voilà, et tout le reste, et Ezekiel
0: ouais,
1: hein, quand même, Barbarie, tout ça et tout, c'était une époque formidable.
0: Et puis aussi l'Angleterre un petit peu, parce qu'il y a un peu de Stepa quand même sur cet album aussi, et puis forcément toute cette scène, cette international dub à laquelle tu appartiens quand même depuis une vingtaine d'années maintenant, justement c'est quand même quelque chose qui m'a souvent... Je me suis posé la question par rapport à ta vision, enfin pas à ta vision, mais à ton impact sur l'international quand même, Herdog, parce que c'est une musique qu'on peut écouter dans le monde entier. Est-ce que tu as des retours quand même de temps en temps de gens qui de assez lointains, de contrées un peu plus exotiques, on va dire ?
1: Alors oui, j'ai des comme c'est moi qui suis producteur, j'ai des outils de statistiques.
0: Oui.
1: Et même avec le groupe Meta, c'est-à-dire Insta, Facebook, j'ai un truc vérifié, donc je peux avoir à des données qu'on n'a pas avec un compte gratuit quelque part. Et du coup, quelque part, dans le top pays, bien évidemment, il y a la France. Mais après, très vite, on a la Suisse, la Belgique. Et là, complètement bizarre, en cinquième, c'est le Mexique.
0: Ah oui.
1: Ouais, voilà. Et en cinquième, c'est le Mexique. Après, tu as l'Australie. Donc, ça voyage pas mal, en fait. Et c'est ce dont je me suis rendu compte, en fait, que c'était pas que Lyon, tout ça et tout. Et je le vois aussi par rapport au téléchargement sur Bandcamp, voilà, qui est un site exprès plus pour artistes, quoi, entre guillemets. Et je le vois aussi par rapport à ça, par rapport au pays, en fait. Donc, du coup, ça s'exporte bien. Et du coup, c'est cool aussi, quoi.
0: Bah, c'est tout ce qu'on peut souhaiter, en tout cas, pour cet album, évidemment. Tu parlais de Bandcamp. Est-ce que c'est l'adresse à retenir pour se procurer, Erdog, ce The Awakening of the Shadows?
1: Alors, il est sur Bandcamp, mais alors, c'est tout nouveau. Il est sur Le Bon Coin et Vinted, parce qu'il faut vivre avec son temps.
0: Sur Vinted et Le Bon Coin, donc vous pouvez aussi commander
1: rapide,
0: en neuf. Voilà, c'est ça. Et puis, tu envoies des petits goodies. Je sais que tu as mis les autocollants, tu as mis le visuel. Je sais que tu n'es pas radin et on peut espérer ça en se procurant cet album, sous tous les formats, évidemment.
1: Ah oui, il y a affiche offerte, qui est magnifique, et sticker offert, bien évidemment, avec le vinyle. C'est un 12 pouces, hein.
0: Ouais.
1: Donc voilà, 33 tours, 12 pouces. Et il y a aussi un digipack. Et il y en a plein qui m'ont dit, mais pourquoi tu fais des CD, ça ne marche pas? J'ai fait, mais ce n'est pas parce que tu penses ça que c'est la réalité. J'ai dit, il y a des gens qui m'achètent des CD. La plupart ont plus de 35-40 ans, c'est vrai. Mais ça revient. Et c'est ce que j'explique aux gens. Ça revient toujours. J'ai fait, vous allez voir qu'au bout d'un moment, les CD, ça va revenir.
0: La vie, c'est un cycle, un petit peu.
1: Et c'est un cycle, hein. Et tu le vois, hein, le CD, en ce moment, t'as les Jones, la Gen Z, comme on dit, qui réécoutent le rap de l'époque. Hein. Bon, moi, j'ai grandi avec l'école du micro d'argent, voilà. C'est forcément. Le CD, il se vendait 4 euros il n'y a pas longtemps. Je te laisse deviner maintenant le prix qui vaut le CD Digipack de l'ombre et lumière.

0: Un gros merci à la Ferrara Rock parce que ils me soutiennent aussi en tant qu'artiste indépendant et ça c'est génial aussi de retrouver encore ça et j'aurais pu être ne pas retenu mais c'est passé ça me fait très plaisir aussi que vous ayez retenu mon album pour l'album de la semaine.
1: C'est pourquoi? C'est parce que
0: Donc
1: c'est de la qualité, c'est pour ça.
0: en tout cas c'est cool et je tiens à préciser qu'il n'y a aucune intelligence artificielle dans ce que je fais.
1: Merci, et on n'avait pas de doute là-dessus.
0: Voilà, non, mais c'est bien de le dire, même pas rien, même pas une ligne de batterie, rien, c'est tout composé. Avec des machines, certes, mais c'est composé.
1: Courez vous procurer ce Air Doug, The Awakening of the Shadows. Merci à toi, Air Doug, et longue vie à toi, tout simplement.
0: Ah ben merci, et puis à bientôt pour le prochain album, peut-être.

Pour la suite de ce magazine, retrouvons Lucie de Westrack au Havre et le duo Fleur Bleue pour la sortie de leur deuxième album, Question Mark Upon the World.

0: Salut les Diggers, aujourd'hui on plonge dans une musique qui flotte quelque part entre la dream pop, shoegaze, l'indie pop, ultra mélancolique et bien sûr l'écriture. On reçoit Fleur Bleue à l'occasion de la sortie de Question Marked Upon the World sur vos radios Ferrarock. Alors quand on écoute Fleur Bleue, on entend tout de suite cette tension entre douceur très mélancolique et quelque chose de plus abrasif ou même brumeux un petit peu dans les textures. Bref, moi quand j'écoute Fleur Bleue, j'ai l'impression d'être sur un petit nuage. Avant d'entrer dans le sujet de cette sortie, j'aimerais connaître un peu la team de Fleur Bleue. Alors déjà bonjour à vous et surtout qui compose l'équipe ?
1: Bonjour.
2: Bonjour.
1: Alors on est deux, on est un duo. Moi c'est Delphine.
2: Et moi c'est Vlad.
0: Ok, enchantée Delphine, Vlad. Vous, votre musique, elle évoque autant la dream pop un peu 90s que des choses plus indie pop, mais toujours avec cette écriture au centre. Dans votre tête, la chanson naît d'abord comme plutôt une architecture harmonique ou d'abord plutôt comme un paysage sonore ?
1: Ah, c'est une très bonne question, je pense que c'est vraiment les deux. On a une manière de composer qui est très différente, moi et Vlad, et on en a une troisième où on est vraiment en symbiose. Donc on a trois manières, je pense, de faire les choses. Moi, je pars plutôt de l'écriture. J'écris ma chanson voix-guitare, okay, avec les paroles qui viennent petit à petit, ou parfois j'écris un poème et après je le mets en chanson. Et Vlad, je pense, t'as plutôt tendance par la guitare, quoi.
2: Ouais, c'est vrai que moi, je me considère comme... avant tout un guitariste, mais j'accorde une importance très importante aux mélodies. Et c'est vraiment ça qui dirige mon écriture. Quand j'écris les textes, ça va toujours venir en dernier lieu, après avoir élaboré tout un paysage sonore. Et tu disais, oui, les troisième manières de composer, ça c'est pour pas mal de morceaux, en fait, on va prendre nos instruments, guitare, ou ça peut être autre chose. Delphine, de temps en temps, elle joue du violoncelle ou du piano. Et on va commencer à jammer. Et là, ça va être des choses très spontanées où la musique et les paroles vont venir ensemble, un peu comme ça de nulle part, par l'inspiration qui est dans l'air.
0: Et dans les morceaux, il y a une vraie attention à l'espace. On sent des réverbes, de la profondeur, même dans le placement des guitares. Est-ce que dans votre tête, vous composez déjà, vous avez déjà une idée de cette création avant même de toucher l'instrument ?
2: Ah, c'est une bonne question, ça aussi.
0: Pas facile,
1: ça dépend. Mais
2: Moi, ça me rappelle beaucoup l'écriture de All the Little Beings, qui est
1: bon exemple.
2: Ouais, c'est notre dernier single. Et en fait, on était dans notre appartement et je jouais un peu sur mon ampli, mais sans penser à quoi que ce soit. C'était juste, en fait, sans avoir l'idée de composer, c'était juste jouer sur ma guitare. Mais j'avais mis une énorme réverbe. J'avais mis une énorme réverbe et j'aimais bien ce son qui prenait tout l'espace de la pièce. Et toi, j'ai l'impression que c'est cet aspect-là du son qui t'a inspiré, en fait, pour spontanément, en fait, venir avec
1: les paroles. Ouais. Les paroles et une mélodie, ça, ouais.
0: Le titre de l'album à sortir, donc Question Mark.

0: Knocked Upon the World. Ce titre, il est très fort. C'est un écho avec le monde dans lequel on vit aujourd'hui. Pourquoi vous avez choisi ce titre comme bannière du disque? Est-ce qu'il résume plutôt un état émotionnel ou une manière de regarder justement ce monde et de se poser des questions?
1: Encore une fois, je pense que c'est les deux. C'est une question qu'on s'est posée justement et je pense que, en tout cas moi personnellement, j'ai été, et je pense que beaucoup de monde, depuis la sortie de notre premier album en 2023, je me sens en dissociation avec ce qui se passe dans le monde, etc., pour pouvoir mener une vie quotidienne avec, donc politiquement, socialement, émotionnellement, tout se mélange en fait, je pense. Et ces chansons, on les a écrites un peu en 2022, 2023, 2024, on les a finies, je pense. 2024, 2025, on les a finies. On a passé plusieurs années à les écrire. Et je pense qu'elles représentent aussi cette évolution d'état mental, à la fois avec nous-mêmes, donc c'est-à-dire le travail qu'on peut faire nous-mêmes, que ce soit émotionnel, psychologique, dans nos relations sociales, de la relation à nos proches, nos relations à nous-mêmes, etc. Donc c'est très introspectif. Question mark upon the world, c'est la question qu'on se pose à nous-mêmes, c'est une introspection, mais en même temps c'est aussi la question du rapport au monde, et le rapport au monde il est forcément, je pense, politique. Donc c'est aussi comment on peut comprendre le monde dans l'état actuel, enfin en tout cas c'est pas vraiment comprendre parce que je pense qu'il est impossible à saisir puisqu'on le vit actuellement, mais c'est plutôt une question laissée en suspens sur le monde qui nous paraît incompréhensible, insaisissable et en même temps dont on essaie de saisir la beauté.
2: Et c'est aussi l'incertitude qui plane sur le monde actuel. Et moi, c'est vraiment quelque chose qui me pèse énormément depuis plusieurs années. Et j'ai réalisé que ça affectait beaucoup mon état d'esprit au jour le jour et que ça m'empêche en fait vraiment d'être heureux. Quoi. Très concrètement, l'évolution politique dans les démocraties. Que ce soit aux États-Unis ou en Europe, c'est les guerres qu'on pensait en fait datées d'un autre siècle d'une certaine manière, mais qui au final, on a l'impression qu'il y a un renversement politique et plus du tout à quoi s'attendre en fait pour l'avenir.

0: On l'a dit tout à l'heure, vous avez déjà dévoilé trois premiers titres sortis le 17 avril. All the Little Beings, vous l'avez mentionné. Il y a aussi Surrender et le Funambule. On sent des morceaux plus concis, mais aussi plus directs parfois pour ces nouvelles sorties. Vous aviez envie d'aller vers une écriture plus frontale et d'être direct dans ces morceaux?
1: Alors oui, tout à fait. Ouais. C'est intéressant que tu le notes parce que ouais, c'est un peu la ligne directrice en fait qu'on s'était donnée. C'était moins de réverbération sur certains éléments, comme par exemple la voix sur le Funambule, c'est un bon exemple. C'est aussi la volonté d'être plus incisif dans notre son en général.
2: Moi, je le résume un peu ainsi, c'est ne pas avoir peur d'être plus pop, je pense. Enfin, ça reste indie pop, mais par rapport au premier album, on avait mis pas mal d'effets de reverb, etc. Là, on n'avait pas peur d'avoir des mélodies, d'avoir une basse très simple, une mélodie assez simple au niveau de la voix et des accords, et après de rajouter des textures par-dessus.
0: Justement, c'était ma question suivante pour le Funambule. On a cette mélodie assez pop et pourtant une émotion un peu plus sombre. L'idée de l'équilibre et du Funambule, donc, est-ce que ça vous représente un peu vous, justement, sur votre manière de tenir sur votre fil malgré tout ce qui se passe dans le monde en ce moment?
2: Ouais, tout à fait. Je pense que ça résonne vachement. Et cette chanson, c'était une base que j'avais écrite juste au clavier, à la voix, en rentrant le soir après un boulot que j'aimais pas du tout. Et donc je pense que ça représentait aussi je pense le fait d'être sur un fil tout le temps avec la dépression, avec le burn-out, etc. Donc c'est lié à un quotidien aliénant, mais qui est en résonance aussi avec le monde, avec ce qui se passe politiquement dans le monde. Donc oui, tout à fait.
1: Ouais. Et c'est marrant parce que ça résonne aussi vis-à-vis en fait de la manière dont on travaille les morceaux, parce que on contribue tous les deux à l'ensemble de nos morceaux et on est un peu nous-mêmes en permanence en train de se challenger en fait quand on fait les arrangements, l'un veut partir dans une direction, l'autre dans l'autre, et on cherche une sorte de compromis qui, je pense, contribue à cette tension en fait qui peut apparaître dans pas mal de morceaux, quoi.
0: On est beaucoup, en effet, à vivre malgré ce monde qui nous entoure. Et puis, je pense que beaucoup d'auditeurs aussi ont des jobs qui leur plaisent pas. Ce serait quoi, toi, ton petit conseil? Donc, finalement, l'écriture, ça permet justement de ressortir tout ça, toutes ces émotions négatives. Mais quel conseil on pourrait donner aux auditeurs qui se retrouvent peut-être face à un mur, dans un job qui leur plaît pas, où ils ont l'impression de pas vivre leur vie?
2: C'est dur de donner des conseils dans ma position, mais je trouve que c'est quelque chose effectivement qui peut s'appliquer à tout le monde. Je pense que l'écriture, moi, c'est essentiel dans ma vie. Ça me permet de rester un peu saine, je pense, parce que sinon, j'y arriverais pas. C'est très, très important pour moi et je pense que tout le monde peut trouver une manière, un exutoire, une sorte d'exutoire. Si on va mal dans un boulot, faut changer, hein. C'est dur. Je sais que c'est facile à dire parce que parfois on est bloqué, etc. Mais il y a toujours moyen avec de l'aide, il ne faut pas hésiter à demander de l'aide autour de soi. Il suffit parfois d'un tout petit peu d'aide, de la motivation. Et en fait, on peut s'extraire d'une situation qui paraît impossible. Et c'est important de garder espoir. Voilà.
0: On a beaucoup parlé des réverbes, des effets, etc. Moi, j'avais une question un peu nerd. Je voulais savoir, est-ce que vous utilisez des pédales ou des familles d'effets, des choses qui sont devenues un peu indispensables dans votre son, des choses un peu chouchou que vous vouliez nous partager?
1: Alors, je peux être très nerd, moi aussi. pour cet album-là, moi, par exemple, sur mes guitares, je voulais vraiment des sons assez bruts sur pas mal de mélodies. Comme sur All the Little Beings, il y a plein de petites mélodies de guitare à travers le morceau. Et c'est en fait un vox assez 15 saturé qui donne un son très brut, très granuleux. Ça j'aime beaucoup. Ça revient sur pas mal de morceaux de l'album. On a expérimenté avec les reverbs, les délais. C'est vrai qu'en fait on a tout un arsenal de pédales. Mais c'est voilà, reverb, délai, chorus, c'est un peu les classiques. On a un peu joué avec les délais aussi, avec des délais qui sont un peu longs, qui permettent en fait que on joue une note et elle revient que une demi-seconde après, mais dans un morceau, une demi-seconde, ça peut être très long. Et donc, ça permet en fait d'essayer de construire un peu des mélodies comme ça en ping-pong à mesure qu'on joue. Et ça, typiquement, ça apparaît sur le solo de mélodie.

0: L'album donc s'appelle Question Mark Upon the World. Il est signé chez Sunday Records. C'est la première fois que vous signez chez ce label?
1: Oui, tout à fait. En fait, c'est marrant parce qu'on a fait une tournée aux États-Unis en 2024 pour la sortie de notre premier album, Unrequited Love. Et on a fait énormément de rencontres sur la route, et dont ce label, en fait.
2: Enfin, on a eu deux premières parties sur notre tournée qui étaient signées sur ce label. Et on s'est trop bien entendu avec eux. Donc je pense que naturellement, on a pensé proposer l'album. Comme on a aussi déménagé ici, enfin aux États-Unis, je pense que c'était important pour nous qu'on ait une présence ici, sachant qu'on autoproduit aussi tout, quand même, en France. Donc on a notre structure, November Souls, qu'on met un peu moins en avant, mais on est aussi autoproducteur.
1: Voilà, Sunday Records, c'est pour les États-Unis. Et en France, c'est on autoproduit, on est sur notre structure qui s'appelle November Souls.
0: D'accord. Mais d'ailleurs, vous êtes toujours aussi proche des États-Unis, lors notamment de la première tournée. Et là, vous allez repartir. Alors, vous passez bien sûr par la France, notamment par Caen, en Normandie. Et ensuite, oui, vous repartez sur les États-Unis.
2: Oui, exactement. On a une tournée en France pour le mois de mai. On va jouer à Caen, à Roubaix, dont je suis originaire, à Paris, pour notre release au Point Éphémère le 25 mai. Et on repartira du coup en juin pour les États-Unis. Où on va faire des concerts sur la côte Est, où on habite maintenant, à New York, à Harrisburg en Pennsylvanie, à Boston. Et après, on va aller sur la côte Ouest pour faire un peu la même tournée qu'en 2024. On a une grosse tournée quand même entre la France et les États-Unis. On est impatients de pouvoir jouer ces dates.
0: Ouais, puis du coup, retour à la maison à Roubaix, mais aussi à la maison à New York, finalement. Deux maisons très différentes, très loin l'une de l'autre, mais j'imagine un public aussi très différent.
2: Ah bah oui, j'imagine, ouais. On n'a jamais joué à Roubaix,
1: ouais, c'est la première
2: donc
1: fois.
2: On va voir.
0: Question Marked Upon the World sort donc le 25 mai. Merci Fleur Bleue d'être passée au micro des radios Ferrarock. Puis on a hâte donc de découvrir la suite de l'album et de les écouter en boucle sur nos radios. À bientôt.
2: Merci beaucoup, à bientôt.
1: Merci beaucoup, à bientôt, oui.

Radio Béton et la Ferrarock vous ont partagé les trois premiers titres de la création Concerto en doigt majeur. Cet orchestre classique au service des musiques amplifiées qui a performé pour la première fois le 14 février 2026 dans le cadre des 40 ans de Radio Béton au festival au Quart de Tour. Poursuivons avec les morceaux Soleil mort d'Eloi, Les bottes rouges par les vents passent et Je danse le Mia d'Ayam.

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1: C'était Dig, Dig, Diggers, l'émission de Radio Ferrarock. À l'instant, la carte blanche live de la semaine par Radio Béton. C'était les morceaux Soleil mort des lois, Les bottes rouges par les Vampasses et Je danse les Mia d'Ayam par le concerto en doigt majeur. Côté découverte, Lucie de Westrack et Marcus de Radioactive vous présentaient Question Mark Upon the World par Fleur Bleue, sorti le 15 mai via November Sold et Sunday Records, ainsi que The Awakening of the Shadows par le producteur Air Dog, sorti en autoproduction.

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5: Il est tout juste 18h, salut à toutes et à tous, c'est Yves avec vous jusqu'à 20h de 18 à 19, les Apéro News avec des invités et deux membres de Cosmonomique pour le concert Brewmaker vendredi prochain. Et puis Thomas qui viendra nous parler du Pepper Rock Fest qui aura lieu dans une grosse quinzaine de jours, 3 semaines à la demeurée. Tout ça dans les Apéro News de 19 à 20. Pas de des 666, ou plutôt une émission spéciale, un hommage à Alain, un hommage au Trafalgar avec pas mal d'invités. Ses deux fils, Chris sera là normalement, Vincent, pas mal d'autres. Allez, on démarre avec l'album de la semaine. Il s'agit de The Family Men, un groupe de Gothenburg. En Suède, ils viennent de sortir leur deuxième album, il s'intitule Co-Determination. On en avait déjà extrait un titre de la semaine dernière. Pour ce soir et pour cette fin de semaine, ce sera Luxury.

Luxury, extrait de l'album Co-Determination. C'était le groupe suédois The Family Man et c'était notre album de la semaine. On va passer à une des deux découvertes Ferrar Rock. La deuxième, on verra si on a le temps, mais il y a peu de chance. Ce qu'on va écouter, c'est Hardeg, interviewé tout à l'heure. Vous avez pu entendre ça dans Dig Dig Diggers. C'était par Marcus de Radioactive. On va écouter extrait de cet album, The Awakening of the Shadows, le morceau The Cactus Eater.

0: Celebrate, c'était Fragile et on retrouve Thomas. Salut Thomas. Thomas, donc, pardon, excuse-moi, Thomas, qui est venu nous parler donc, de cette nouvelle édition du Pepper Rock Fest, la deuxième à la demeurée.
1: C'est ça, exactement.
0: Et avec, la douzième, voilà, en général. Une édition un petit peu mouvementée l'année dernière, on était présent le vendredi soir, on a un peu tenu les tentes et voilà, c'était une émission des Apéro News avec la foudre qui était tombée pas très loin. Alors des changements cette année, d'abord des nouvelles de la demeurée peut-être parce qu'ils ont eu des petits soucis cette année, même des gros.
1: Il y a eu un barbecue géant.
0: Voilà.
1: Non, c'est un peu cramé, donc mais bon, ça va pour l'instant, ça, c'est sécurisé en tout cas le site, ça c'est sûr. Et puis ça continue au moins jusqu'au mois de septembre. Il y a tout ce qui avait été prévu en événement continue quoi. Donc le festival aussi, évidemment.
0: Avec quelques petites modifications concernant la deuxième scène en particulier.
1: Exactement. On a prévu une seconde scène sous la grange pour cette année pour avoir un peu plus de groupes et puis faire un roulement un peu plus rapide et que tout le monde puisse avoir des concerts toute la soirée quoi.
0: Voilà, on a eu des éditions au Portobello, on a eu des éditions au El Camino. Là, ce sera la deuxième à la demeurée. Ce sera les vendredis 12, mardi 13 juin. Donc,
1: vendredi et samedi.
0: Vendredi, samedi, oui.
1: Ouais, 12 et 13 juin.
0: Vendredi 12, samedi 13 juin. La 12e édition, les tarifs, peux-tu nous donner ça?
1: Eh bien, c'est 15€ un soir et 25€ les deux soirs.
0: Et il me semble qu'il y a quelque chose donc ce soir où on peut aller se procurer des...
1: Absolument, il y a
0: un événement dans le centre Canet.
1: C'est ça, il y a un before ce soir, là juste après, je vais aller prendre l'apéro là-bas, enfin apéro entre guillemets, mais on fait un before à l'Antirouille, à Caen, rue Caponnière, avec un petit concert de Elagun, et puis il y aura des ventes de passes et un peu de merch aussi, donc ceux qui veulent venir boire une bière avec nous et... se procurer un pass en pré-vente, vous êtes les bienvenus.
0: Voilà, c'est la troisième étape de ce warm-up, si on peut dire, du Pepper Rock Fest. Il y a déjà eu un concert avec
1: Summer Flow.
0: La quatrième étape, ouais.
1: Ah ouais.
0: Et il y en aura une encore la semaine prochaine, on en parle tout à l'heure, avec un concert au Brewmaker qui réunira Cosmonomic et puis...
1: Mind Bloom,
0: voilà, on pourra écouter ça donc tout à l'heure. Et puis, interview de monde de Cosmonomic tout à l'heure. Tu peux nous parler de cette première soirée, cette soirée du vendredi alors.
1: Eh bien, la soirée du vendredi, qu'est-ce que ça va être? Ça va être une ouverture des portes à 18h pour les...
0: Voilà, et on sera là aussi, on sera en direct nous aussi pour les Apéro News, comme l'année dernière. Et même plus, puisque le lendemain aussi, on devrait être là. Alors, en direct ou pas, on verra,
1: il va falloir affiner
0: tout ça.
1: Ah, on aura ouverture des portes à 18h le vendredi 2 juin avec Otto, High Drifter, Sunshame, Katsina, Without Skin, Tube Machine qui va animer un peu la soirée avec un genre de jukebox vivant et géant. Et puis on finira la soirée avec Red Sun Atacama et puis Herman Speed qui vont être des gros concerts.
0: Voilà, pour détailler un petit peu tout ça. Donc, par exemple, ne ratez pas Katsina sous la grange. Ils avaient fait un petit truc au full. Je ne sais pas si tu étais présent à Louvigny.
1: Pas du tout, j'y étais.
0: Au bord de l'eau, c'était vraiment magique. Là. C'était vraiment
1: super,
0: excellent. Excellent de vous. Et moment magique qui devrait se reproduire à la demeurée. Sans aucun doute. Et puis Hudson Atacama, là, c'est un peu la tête d'affiche du vendredi soir.
1: Ça.
0: On peut dire ça.
1: C'est ça. Des copains aussi. Est-ce qu'on les a croisés On les a rencontrés lors de concerts qu'on faisait avec Missing Mile. Et puis, c'est devenu des copains. Et on les a déjà invités une ou deux fois sur le Pepper Rock Fest. Et puis, cette année, on s'est dit qu'on allait les réinviter. D'autant plus qu'ils ont une actu qui est quand même super bien. Avec un nouvel album qui est sorti il n'y a pas très très longtemps. Donc, voilà.
0: Et puis, oui, ils ont une date juste avant, il me semble, à Rouen.
1: C'est ça.
0: Fury défendu. Groupe de Bordelais, donc, qui fait dans le stoner, on peut dire ça.
1: C'est ça, oui, ouais, complètement.
0: Ouais. Ouais. Et qui ne vient pas d'Amérique du Sud, mais de Bordeaux. On va écouter un petit morceau maintenant pour se mettre ça entre les oreilles. Donc Red Sun Atacama, c'est le morceau Commotions. Et on se retrouve juste après pour parler de la suite du programme.

0: Commotion, c'était Red Sun Atacama, que vous pouvez retrouver le vendredi 12, 11h-10 à peu près, on va dire. C'est à peu près ça, n'est-ce pas Thomas?
1: À peu près, ouais.
0: À peu près. Voilà, avant d'attaquer la programmation du samedi, quelques mots sur le village, sur le site, qu'est-ce qu'on pourrait trouver
1: comme l'année dernière, on va refaire un village autour de...

0: dont le concert dont on parlera tout à l'heure.
1: Et puis sur le village, on aura aussi des associations, des illustratrices. Il y aura un stand tattoo, il y aura un label, TC Prog. Les illustratrices, ce sera Léa Coiffé et puis Arne. Qu'est-ce qu'on va avoir d'autre? Donc le tattoo avec l'autre char. Et puis on aura une association de bikers. C'est une association qui s'appelle AIMSA Non-Violence.
0: Oui, qu'on connaît déjà ici sur le 666 et ils étaient déjà présents l'année dernière.
1: C'est ça. Donc ils reviennent cette année. Donc ça nous fait super plaisir de les avoir avec nous aussi. Voilà, il y aura Arsauvage aussi qui sera là, qui sera représenté. Est-ce que j'oublie quelque chose?
0: Bah, nous aussi, avec Arsauvage, on aura un petit
1: c'est vrai,
0: de
1: bah, il y aura, il y aura un stand forcément. Bah. Je vous oublie, mais vous non, êtes non, parce non. que vous êtes forcément là. Pour moi, vous êtes
0: normalement,
1: forcément.
0: On sera là. Un soir, donc 15 €, deux soirs, 25 €. Pour c'est ceux ça. Qui ne connaîtraient pas la demeurée, c'est tout près de Caen, c'est nord-ouest
1: ah oui,
0: de Caen.
1: Loin,
0: on peut y aller en bus même.
1: Exactement, c'est la ligne.
0: On peut y aller à vélo.
1: 23.
0: Ligne 23, exactement. Donc on peut descendre dans le bourg. Et du bourg à la demeurée, il y a quelques pas seulement.
1: C'est
0: quoi.
1: Ça.
0: Voilà. On va parler maintenant du programme du samedi. Il y a du lourd. Ça démarre là, cette fois, aux alentours de 17 h.
1: C'est ça, ouverture des portes à 16h30. Et puis, cette année, petite nouveauté aussi, parce qu'il n'y a pas qu'une seule nouveauté, on a voulu faire autre chose aussi, à savoir filer la scène à un jeune groupe, parce qu'on s'est dit, allons-y, quoi, soutenons aussi la scène future. Donc, avons un partenariat avec Musique en Pleine, l'école de musique de Caen-la-Mer. On va faire jouer un groupe de jeunes qui sont sept, les Seven Demons. Ils font des reprises de rock un peu métal. Donc voilà, ils sont sept sur scène. Venez les encourager, ça va être un de leurs premiers concerts dans ces conditions-là.
0: Sympa. Ça s'appelle Youth of Paper et c'est amené à se reproduire tous les ans des groupes puissent débuter.
1: Oui.
0: C'est quand même sympa parce qu'il n'y a pas tant d'endroits où on peut jouer et démarrer. Quoi.
1: L'idée, oui, c'est d'aller chercher des petits groupes qui commencent, quoi. Enfin, leur filer une petite chance et puis leur filer une petite scène pour qu'ils puissent se produire.
0: Voilà, puis après, donc, on aura Split Tree, Bad Steed, Fragile, on les a entendus tout à l'heure.
1: Ouais.
0: Deux mots sur Fragile.
1: Ils sont en grosse tournée, là. C'est super bien ce qu'ils font. Nous, on adore. Et puis, grosse actu, donc on est super content de les avoir avec nous, en tout cas. Ça va être super bien.
0: Isilio, et puis Daria, voilà. Ouais, on est très content de pouvoir voir Daria sur Caen. C'est un groupe qui existe depuis quand même très longtemps, qui a illuminé certaines de nos années fin 90-2000. Et puis ensuite, c'est devenu pour une grosse partie Lane, avec les deux frangins Belin, et puis avec le bassiste des Tugs, P.Y. Cerise, qui est toujours là. Donc les trois... Donc pour la reformation de Daria avec un album qui a été l'album de la semaine 666, vraiment un excellent album.
1: Exactement,
0: sorti il y a un peu plus d'un an maintenant.
1: C'est ça.
0: Alors là, ouais, grand moment, on est vraiment très content de pouvoir voir Daria là-bas. Et puis toujours samedi, donc
1: Break
0: je te laisse
1: Gently. Break Gently, un groupe de Caen qui envoie plutôt bien. Rock, on va dire, c'est des rock avec des envolées assez planantes, on va dire. The Traders, punk à fond, hyper bien. Il y en a sous la pédale, que si je puis dire.
0: Un petit clin d'œil à Fugazi, ensuite Waiting Room.
1: Ouais. Alors il y a pas que des reprises, mais c'est un duo guitare voix qui fait du punk rock acoustique, quoi. Je les avais vus au Temple Festival l'année dernière. C'est vraiment excellent.
0: Ouais, excellent festival d'ailleurs.
1: Exactement.
0: À Temple en Haute-Normandie.
1: On ira de toute façon.
0: Et tout ça se terminera en apothéose avec les Not Scientists qui sont venus il n'y a pas très longtemps au BBC.
1: Exactement. Et puis entre deux, on aura Ravi, la reformation.
0: Et oui, la surprise de cette affiche. La reformation de Ravi, donc là ce sera aux alentours de 11h-20 le samedi 13. Bon, que dire d'autre? Venez nombreux.
1: Bah, que ça va être une grosse soirée.
0: Deux grosses soirées.
1: Et là,
0: donc sans compter, c'est juste à côté de Caen, deux soirées super, et puis tout ce qu'il faut, restauration.
1: Oui, on va passer à deux bonnes grosses soirées.
0: Des brasseurs tout comme il faut,
1: c'est
0: et
1: ça,
0: puis
1: du soleil,
0: de la bonne humeur, et même pas d'orage cette année.
1: Exactement.
0: Voilà. Moi, ça n'a pas été trop compliqué au niveau compte. Ça n'a pas trop.
1: Ça gère. Ouais.
0: L'année dernière, il y avait du monde. Hein, le samedi, mais le vendredi avait été forcément un peu plus compliqué.

0: Non, bien sûr, mais on s'en sort parce qu'on redouble aussi d'ingéniosité et on a des idées pour faire durer le festival.
1: Voilà, vous avez un petit peu d'expérience maintenant. Hein, c'est,
0: ouais, à force. À force, ouais.
1: Allez, un petit morceau de Daria, A Smile and Oasis, maintenant sur le 666.

0: Et non, on va attendre un petit peu pour ce morceau de notre scientist. Allez, quelques secondes, ouais. Là, c'était Smile and Noises, c'était à l'instant Daria. Juste un petit mot pour nous dire ce qui se passe ce soir, on rappelle, à l'Antirouille.
1: Ah bah, ce soir, il y a un petit apéro à l'Antirouille pour un before du fest avec pré-vente de passe, petit concert de Ella Gunn en acoustique, et puis de la bonne ambiance et plein de gens qui se réunissent autour du fest. Donc voilà, si ça vous dit de venir boire une petite bière au soleil, on se retrouve là-bas.
0: Et d'assurer donc vos places pour le 12 juin, le 13 juin, exactement, à la demeurée. Voilà, donc merci Thomas, je pense que tu vas repasser deux ou trois fois sur le 666 oui. Encore ces prochaines semaines.
1: J'ai m'aménagé
0: avec
1: chambre
0: plaisir.
1: Ici.
0: Voilà, on a pas mal de place. Donc, Cosmonomique dans quelques petites minutes, juste après le morceau de notre scientist.
1: Salut.
0: Salut.

0: à l'instant. Donc c'était Not Scientists avec le morceau Burnout. Et nous retrouvons nos autres invités de ce soir dans les Apéro News, Sébastien et Mitch, pour nous parler de Cosmonomics. Salut.
1: Salut.
0: Cosmonomics, premier concert ce soir. Pas ce soir, non, la semaine prochaine. Non, première interview ce soir. Depuis longtemps, premier concert la semaine prochaine.
2: Et c'est ça.
0: Au Brewmaker. Allez, on va situer ça déjà pour donner le côté pratique de la chose.
2: Saint-André-sur-Orne, sud de Caen, pas loin.
3: Ouais, zone d'activité là.
0: Voilà, en fait, la zone d'activité en descendant avant le bourg, donc sur la droite.
3: C'est ça, exactement. Voilà,
0: la zone d'activité. Brewmaker, donc Mind Bloom aussi.
2: Exactement.
0: Quelques mots sur le groupe, peut-être, de Mind Bloom.
2: Eh ben, oui, Même sans les connaître personnellement,
0: vous avez pu, vous avez sans doute jeté une oreille à leur live au Bocal.
2: Exactement.
3: Ouais.
2: Très, enfin, moi je dirais technique quand même, bien pesé.
3: C'est plutôt massif, quoi.
2: Ouais.
3: Avec les côtés psychés, en fait.
2: Bien composé, cool, quoi.
3: En fait.
2: Ouais. Vraiment.
0: Voilà, puis trois morceaux live qu'on peut retrouver assez facilement. Des morceaux enregistrés au Bocal, on en passera un vestige tout à l'heure après l'interview. Pour le moment, on se consacre à Cosmonomics. Alors voilà, Mitch, on démarre. Comment ça démarrait tout ça?
2: Alors,
0: on était resté sur Man Gone Fast.
2: Oui, voilà. Alors, donc on a.
0: Alors, un petit rappel. Attends, on va reprendre depuis le début. Allez. Avant, c'était donc il y a très longtemps. Out of Order, il y a eu Puffins.
2: Voilà, au siècle dernier.
0: C'était un peu la préhistoire.
3: Mais c'est l'archéologie.
0: Sébastien était également présent.
3: Ouais. C'est un peu vieux.
0: Derrière les fûts, donc pour. Voilà. Et bon, on s'en rappelle encore de Puffins aussi.
2: Certains peut-être.
0: Et puis, moi en tout cas, ouais. Et puis, donc. Il y a eu récemment Man Gone Fast avec quelques concerts.
2: Exactement.
0: Porto, Bello,
2: on a fait
0: El Camino,
2: trois ou quatre trucs. Ouais. Quand on a pu les faire, parce que la principale difficulté, c'était d'être dispo pour les dates. Et voilà, bon, après. En groupe.
0: Et le
2: on a eu du mal à trouver un batteur. On a trouvé un batteur. Et ce batteur étant intermittent percussionniste, et ben forcément, il lui tombait des offres de contrat au dernier moment, souvent, ce qui fait qu'on avait du mal à planifier. Alors, on s'entendait très bien tous les quatre, hein, il n'y a aucun souci là-dessus. Mais c'est vrai que bon ben il a évoqué le fait que ça nous permettait pas finalement de jouer et de faire on va dire vivre les morceaux. Donc sur ce constat, quand c'est un peu moribond comme ça, ça file pas trop la patate et on a tendance à délaisser un petit peu le projet. C'est ce qui s'est passé. On a décidé de de faire une pause.
0: Sur le stand-by, c'est pas complètement enterré, quoi. C'est ça que tu veux nous dire.
2: Non, mais finalement, avec la suite Cosmonomics, on a retapé dans les, on a retapé dans des morceaux, les morceaux les plus peut-être les un peu plus ténueux qu'on avait pour nous mettre en place finalement. Et il y a eu un concours de circonstances aussi. Alors peut-être l'historique. Donc c'est au concert de Frustration en fait dehors. À l'espace fumeur-boire de la bière.
0: Ils s'en passent des
2: choses. Voilà, donc je connaissais un petit peu, Aurélien de Lapin Blanc et j'avais entendu que il ait quitté Lapin Blanc. Et au cours d'une conversation précédente, il avait évoqué de faire un truc plus punk, plus côte ouest, américaine, machin, tout ça. Et on évoque le fait qu'il en soit parti tous les deux. J'ai dit c'est peut-être le moment de remonter un truc là, un peu plus dans ce que tu voulais faire. Il dit ouais carrément. Et puis il y avait rien de prémédité. J'ai dit tu connais des gens. Et puis je lui dis moi je suis dispo. Si ça t'intéresse, on essaye. Dans la conversation. Il y avait Seb qui était à côté.
3: Je passe par là, sorti du concert.
2: Donc je demande à Aurélien, tu connais un batteur, tu connais un autre guitariste, parce que c'est peut-être mieux qu'on soit sur cette base-là. Et puis, oui, Seb étant à côté, j'ai dit, t'es batteur, toi, peut-être que... Qu'est-ce que ça t'inspire? Et puis, je te laisse dire.
3: Du coup, je dis, ok, on y va. Et voilà.
2: Et voilà. Après, donc, la question de l'autre guitariste, ayant entendu parler de la fin également annoncée de. Donc,
3: Eternal Youth.
2: D'Eternal Youth. Mmh. Et ben.
0: J'y tiens. Doc, pour ne pas le citer.
2: Voilà. Ouais. J'y tiens. On va demander à Doc, pourquoi pas. Il va retrouver un petit peu de disponibilité. Et puis, il était partant. Et bon, je vais faire court, hein, parce que. Mmh. Mais donc voilà, ça, c'était genre en avril, peut-être. Avril-mai. Avril-mai, et bon, rendez-vous était pris pour attaquer les premières répètes en septembre suivant. Donc on existe officiellement dans un local depuis le mois de septembre, à raison de deux répètes semaine.
3: Et, par mois
2: Par mois, oui, pardon. Oui, par... Oh là là, oui. Oui, ouais, c'est vendredi, il fait chaud. Ouais. Mais donc voilà, et donc deux répètes par mois, et on a eu une offre de plan qui attendait de se confirmer pour un concert qui était vraiment avec une tête d'affiche vraiment canon qui était annoncé pour juin là sur Tours et avec Alec qui fait partie de l'organisation voilà, il avait évoqué le fait qu'on puisse jouer. Donc on a eu un gros coup de pression et parce que à deux répètes par mois pour 6 mois de préparation, en gros, si t'enlèves les vacances, Noël, machin, tout ça, et sur le coup, j'ai fait écouter aux gars les morceaux qui dataient de Man Gone Fast ou que j'avais en réserve qu'on n'avait pas encore attaqué. Visiblement, ça a convenu. On a commencé à attaquer avec ça. Et puis, j'ai pas une grande expérience de 50 000 groupes, mais à partir du 4-5e morceau, tu commences à avoir bossé avec tout le monde. Il y a un moment où t'as la répète où on réfléchit plus, et puis c'est là où la cohésion s'installe ou pas, et ça dure des répètes et ça marche pas. Et
0: visiblement, bah, apparemment, ça a collé. Voilà. Ouais.
3: Ouais, allez, le concert, en fait, ça nous a poussé aux fesses parce qu'il fallait avancer. Ouais. Et puis du coup, en fait, je pense que pour tout le monde, un peu là, au final, on revient du coup, voilà, en fait, à ce qu'on s'est joué tous depuis longtemps, en fait, et en fait, ça se fait hyper naturellement, quoi. Du coup, en fait, c'est ça qui est chouette, quoi.
0: Allez, on écoute un petit morceau, puis on continue à parler de tout ça. Juste après, ce sera Rights. À noter que vous avez déposé donc 3 morceaux sur votre Bandcamp tout récemment.
2: Exact.
0: Le 19 mai, je vois ça. Ouais. Allez, Rights pour démarrer.

0: Right, morceau qu'on peut retrouver sur la démo, trois titres, We Are Cosmodemic. On retrouve Sébastien, on retrouve également Mitch pour nous parler donc de ce concert de vendredi prochain au Brewmaker. Ouais, il a fallu composer pas mal, alors du coup, t'avais pas tout en stock non plus. Vous n'aviez pas tout en stock.
1: Non, après Aurélien qui fait donc la basse et le chant également. Alors les circonstances font que Aurélien est en seconde voix là sur les trois morceaux. C'est pas un souhait de ma part hein, du tout. C'est mais il y a des titres où c'est bien lui qui a la place du chant. Et donc qu'est-ce que je voulais dire là-dessus. Donc voilà, ça y est, j'ai perdu comme d'habitude.
2: Coup, t'es pas en lead au chant en fait.
1: Non, il y a pas de, ouais, il y a pas de chef. On ouais, fait, ouais. Voilà, on fait comme ça. Il y a des morceaux où c'est lui qui a apporté, qui a composé, et puis on a mis en commun. Et c'est comme ça que le set se monte. On a 4-5 morceaux là qui sont en attente qu'on mette les mains dedans à 4. Mais
0: il y avait pas mal de matière quoi, et puis il manquait le côté l'urgence, et là vous êtes en train de voilà de d'ouvrir les vannes et puis de vous lâcher un peu, c'est un peu lié quoi.
1: Il y avait pas de calcul,
0: c'est vrai que ça fait quand même un petit moment que les choses avancent doucement, enfin de tout côté
1: tant que ça
0: et voilà, il y avait peut-être des besoins de
1: encore une fois, il y a pas de calcul sur sur ce qu'on fait quoi, voilà. Donc c'est vraiment les circonstances qui ont fait que bah voilà, on a pioché un petit peu dans ce qui existait déjà, mais bon voilà, on était dans l'urgence quoi. Ouais, et on est bien content que finalement le plan en question se soit pas confirmé. On aurait été un peu tendu là.
2: Ouais, la pression était peut-être un peu. Un peu excessive. Mais après, du coup, ça a été assez vite au niveau compo, hein, puisque du coup, vu qu'on a enregistré en fait tout début avril là au studio Télémac, du coup avec Cyril Maud de Londres. Au final, avant forcément, on a bossé les morceaux qu'on a enregistrés, donc on a commencé en septembre, je dirais janvier en fait, on avait presque fini en fait de composer tous les titres qu'on a pour le moment. Du coup, donc ça avance vite en fait, c'est ça qui est cool, carrément.
1: Alors pour vendredi, on a un petit set. J'ai dit set, hein, S-E-T. Mmh. Oh putain, je suis fatigué, et j'ai chaud. Donc je voulais préciser que les trois morceaux c'est du live à 85 ou 90%. C'est une prise avec
0: tout. Ça s'entend et c'est tant mieux. C'est ce que, moi en tout cas,
1: tout
0: j'aime beaucoup ces choses-là.
1: Oui, mais tout s'entend. Donc voilà,
0: c'est beaucoup l'énergie qui s'en dégage et puis voilà le côté.
1: C'est
0: du 2 minutes et c'est
1: exactement.
0: Du 2:30.
1: Ouais, on cherche à aller à l'essentiel et puis donc c'est une prise que les instrus et puis les voix après avec un ou deux gouigouis de guitare à mettre par-dessus sur les petits passages harmoniques. Et voilà, donc enregistré en une journée les trois et puis mixé assez rapidement et voilà, puis un petit mastering derrière. Voilà.
0: Alors, tu vas me dire si je me trompe sur le second morceau qu'on va écouter qui s'appelle Second Life, mais il me semble avoir entendu quelque chose.
1: Exactement.
0: Ce morceau déjà dans une autre version.
1: Exactement. Il y avait une version avec Man Gone Fast et ça fait partie des morceaux que j'ai fait écouter aux compères et qui ont dit celui-là, on l'attaque. Donc on a attaqué et puis quand il a fallu faire un choix sur les trois morceaux enregistrés à la session, et il en a fait partie. Voilà. Et puis les trois morceaux cadrent un petit peu le l'ambiance générale, je pense, de ce qu'on fait. Un truc un peu plus Raya, je vais pas dire wow parce que c'est plutôt des. Enfin bon voilà. Un truc un peu plus poppy et un autre un poil plus rentre dedans, celui qu'on vient d'entendre là, qui est franchement d'un. Qu'un petit brûlot laïque.
0: Oui, on va parler des textes tout à l'heure. Allez, Second Life d'abord et puis c'est parti.

0: Second Life, question philosophique à suivre. Am I getting old? Je ne sais pas. vu les textes que tu... Alors, tu n'es pas le seul à écrire, hein, les textes, semble-t-il. Mais ouais, ça n'a pas tellement changé, j'ai l'impression, depuis la période... Puffins, les thèmes, en tout cas.
1: Ah ben, qu'est-ce que...
0: Le monde ne va pas mieux. Le monde ne va pas mieux.
1: Bien, hein,
0: voilà. Mais ça ne s'est pas tellement amélioré depuis. Donc, il n'y avait pas de raison non plus.
1: On ne va rien révolutionner. Il y a... Il y a un peu d'amour. Il y a de l'énervement quand même, oui, forcément. Après, ça... C'est aussi une thérapie. Hein.
0: Oui, et puis ça fonctionne bien avec ce type de musique aussi. Donc pour les textes, tu n'es pas seul. Donc,
1: Non, je ne suis pas seul. Il y a des textes où on s'est mis à deux avec Aurélien. Et puis voilà. Et puis bien souvent, il y a de la réparation de terrain. C'est-à-dire que tu te rends compte qu'il y a peut-être un ou deux mots en trop pour avoir quelque chose qui sonne mieux rythmiquement, faut changer, etc. Mais le but du jeu n'est pas de faire de la grande littérature. En plus, un groupe français qui chante en anglais, on est vite catalogué à l'étranger. Mmh. Et il y a pas d'objectif littéraire. Hein. Le but, c'est d'aller à l'essentiel. C'est pas la peine de se prendre le chou. Mmh. Le message, c'est pas la peine de le cacher. Et puis. Voilà, ça se fait comme ça. Et puis, jouer quand même sur les accents toniques. Voilà. Bon, je ne suis pas un intellectuel, mais l'anglais, c'est un jeu d'accents toniques et de syllabes accentuées. Et c'est ça qui fait le rythme. Et voilà. Essayer de jouer là-dessus aussi.
0: Voilà, ce groupe s'appelle Cosmonomic et vous pourrez aller voir leur premier concert au Brewmaker vendredi prochain. Concert gratuit. Ça démarre à quelle heure ?
1: 20h a priori.
0: Ce sera en compagnie de Mindbloom. On n'aura pas le temps d'écouter le morceau en entier. On passera quelques minutes de Mindbloom.
1: Très bien, Mindbloom.
0: Juste après votre dernier morceau, le troisième pour ce soir. Toujours 2 minutes 14 pour celui-là. Am I getting old? Allez, on se donne rendez-vous donc vendredi prochain. Merci d'être passé sur le 666.
1: Merci, la radio.
0: Et donc, voilà. Allez nombreux voir ce concert au Brewmaker à Saint-André-sur-Orne vendredi prochain.
1: Yes.
0: Allez, salut.
1: Bye.
2: Salut.

0: 19h sur le 666. Un vendredi soir sur Dur, on alternance avec Guy Cordaille. Vous avez rendez-vous avec les dossiers du 666 normalement. Ce soir, émission toute particulière, hommage à Alain, hommage au Trafalgar, avec ses deux fils qui viennent d'entrer dans le studio, avec Chris qui est là, avec Vincent également. On retrouve tous nos invités dans quelques petites minutes, juste après ça.
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0: Allez, on vous refait ça depuis le début. Tout petit souci technique, c'est parti cette fois.
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0: C'était le Trafalgar, c'était le début et c'était un groupe qu'il aimait énormément, le groupe New Christ, après le successeur de évidemment Radio Birdman. Voilà, nous avons des invités ce soir, Stéphane et Adrien, deux fils d'Alain. Bonsoir.
1: Bonsoir, bonsoir. Je ne suis pas du tout Stéphane ni Adrien.
0: Chris bonsoir. Est là également, bonsoir, bien bonsoir. Évidemment. Et puis Vincent également.
2: Oui, bonsoir.
0: Alors Olivier n'est pas là, mais il t'a chargé de voilà écouter et de dire un petit hommage à Alain. C'est ouais. avec ça qu'on va démarrer et ouais. puis on fera cet hommage cette heure aussi en musique avec pas mal aussi de d'extraits d'émissions et puis de d'anecdotes concernant donc ce grand animateur du 666 qu'on a côtoyé quand même de longues années, toi aussi.
2: Oui, un voilà. certain nombre d'années effectivement.
0: Donc moi de plutôt sur la deuxième partie de son expérience avec le 666, toi plutôt sur la première.
2: Moi je l'ai connu depuis depuis Radio pour tous hein, quand il faisait Rock en stock le samedi soir, c'était l'animateur de la radio du samedi soir et puis après sur l'évolution avec avec Scanner et puis le Trafalgar donc
1: c'est quelles années ça Rock en stock et tout ça?
2: Ben Rock en stock c'était les années je dirais 90 ouais dans ces périodes-là. Puis après il y a eu Scanner Rock en stock ça a commencé avec Radio pour tous. Radio pour tous c'était les années 80 Adrien était tout petit, Stéphane n'était pas encore né voilà et donc c'était ouais 86 dans cette période là quoi. Oui.
1: Et ben et ça s'appelait déjà Radio 666 ?
2: Ah non, c'était Radio pour tous.
1: Ah oui, c'était Radio pour tous. Oui. J'intègre pour pas, tous, moi, Radio pour
0: est,
1: tous. Hein.
0: Qui est devenu après 99 FM, quand ça a pris un tournant en rock, ouais. Avec la présence de Dominique, entre autres, Philippe, qui a été là après, et qui est devenu 666 en 90, ouais, 91. Changement de fréquence, parce qu'on n'était plus sur 99, on ouais. était sur 99.1, et comme nom de radio, 99.1 FM, c'était moyen.
2: L'anecdote à l'époque, j'étais le vilain animateur fossoyeur, faut dire, parce que c'est moi qui ai fermé Radio pour tous pour devenir 99 FM. C'était curieux, c'était pendant mon créneau d'émission. Et puis rebelote pour fermer 99 FM pour que ça devienne 666. C'est bizarre, ouais. mais c'est comme ça. Donc
0: 666, nom trouvé par Benoît au cours d'un brainstorm.
2: Ouais,
0: un tuc qui était là. Grand tuc du 666. Des grands moments. Oui, oui.
2: Alors, allez. Tu m'as dit que oui, effectivement, donc oui, Olivier ce soir, donc un ancien animateur de la radio.
0: Voilà, qui était plutôt chargé des jingles, lui, toute la logistique des
2: et
0: émissions.
2: Webmaster, ouais. Webmaster
0: aussi.
2: Qui est en Sicile, peut-être nous écoute-t-il par le biais d'internet ce soir, je ne sais pas.
0: D'être webmaster, il était Minitel master. Et puis,
2: oui, tout à fait. Oui,
0: parce que ça remonte à des. Ouais. C'est l'époque quand même où on coupait les bandes.
2: Tout à fait.
0: C'était une autre époque.
2: Ouais. C'était même pas les Revox, on travaillait même avec des cassettes, on coupait les bandes amorces pour que ça démarre plus vite. Hein, donc,
0: voilà, puis on avait la bête qui faisait office de programme le soir avec deux cassettes qui tournaient alternativement. Donc
2: et puis, de temps en temps, il y avait un couillon qui se levait dans la nuit pour redémarrer la bête parce qu'elle s'était arrêtée.
1: Mais pour de vrai?
2: Oui, non, mais c'est vrai.
1: Donc il y avait quelqu'un qui dormait sur place?
2: Non.
0: Qui venait.
2: Non, parce que les animateurs de l'époque, on écoutait plus ou moins et puis on y allait. Quoi.
1: Donc la bête, en fait, c'était quoi précisément?
2: C'était un appareil fabriqué par, on peut dire une marque, par Sony.
0: Oui, double cassette.
2: C'était un peu un chariot, comme le principe des diapositives. Quand tu passes un truc à diapo automatique. Et en fait, sauf que c'était des cassettes et ça durait 90 minutes. 45 minutes par face, etc. C'était un auto-reverse, c'est une tête qui se retournait.
0: Voilà, donc une heure et demie par cassette et deux cassettes, ça faisait 3 heures, donc le programme était le même 3 heures après, pour la nuit, quoi. Voilà.
1: Ah ouais.
2: Donc, de temps en temps, on pouvait proficier à l'antenne, Alain l'a fait sans doute aussi, enregistrer son émission, et puis on mettait la cassette dedans, et il fallait calculer à quel endroit il fallait la mettre dans le chariot, pour que ça tombe pile dans le créneau horaire.
1: Ah la vache.
2: Voilà, c'était les calculs savants de une phase fait 45 minutes, le temps de changement de cassette mettait à peu près une minute. Il y avait un blanc d'une minute à chaque fois. Et donc, voilà, il fallait calculer tout ça. Et donc,
0: en théorie, ça marchait, quoi.
2: Et en théorie, ça marchait. Voilà, donc pour revenir un petit peu, Alain, donc on a écrit un petit truc. Enfin, je l'ai écrit cet après-midi. Là, ça me tenait à cœur. Je sais que Alain était grand fan de Audiard. Donc, d'ailleurs, ça a été rappelé lors de sa crémation. Donc, sa phrase préférée, c'était les cons à Oscou. C'est même à ça qu'on les reconnaît. Et puis, s'il fallait les mettre sur orbite, ils n'auraient pas fini de tourner. Enfin, bref, c'était vraiment des références et puis des grosses références au tonton flingueur. Alors j'ai écrit un petit truc, bon, le Rockmouth c'est un personnage qui s'était créé, donc à force d'avoir créé ce personnage, nous on avait tendance à l'appeler le Rockmouth lui-même, voilà, donc c'était tombé comme ça. Donc du coup, un truc façon Audiard qui lui colle bien finalement, je pense, hein, parce que je l'ai fait lire à plusieurs personnes, ils ont dit oui, on reconnaît bien Alain là-dedans, donc je vous en donnais lecture. Le Rockmouth a tiré sa révérence sans prévenir, comme un protagoniste qui quitte la radio sans finir son taf. Ça nous fait un drôle de courant d'air dans la Cambuse. C'était pas un enfant de cœur, faut dire plutôt un aristocrate de la bringue, un fondu du riff saturé, un sentimental nourri au garage rock et au concert, dans ces tôles qui sentent la bière tiède et les amplis fatigués. Ah, on peut dire qu'il avait du tempérament. Il avait le chic de nous faire passer le chanteur de variété pour des employés de pompes funèbres. Des mecs comme lui, on n'en fabrique plus. Il faisait attention à ses potes et à la prochaine galette vinylique qu'il allait nous faire tourner. Même les girouettes demandaient un arrêt de maladie. Maintenant, tu t'es fait la malle vers le grand boucan céleste. J'imagine déjà le boxon là-haut, s'il existe un au-delà. Les caves qui demandent de baisser le volume et lui qui répond, le Trafalgar, c'est à fond la caisse. Alors ce soir, les copains, pas de mine d'enterrement, on remet du son, on démarre le tracteur, on se boit cette drôlerie à ta santé, comme tu l'aurais voulu, avec du bruit, des copains et cette élégance des magnifiques à la manque. Mais de la noblesse jusqu'au bout, dans la pompe trouée qui savent que la vie est une sale affaire, mais qu'elle vaut quand même le coup d'être vécue et qu'elle vaut le déplacement.
0: Merci Vincent.
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0: Et ouais, c'est parti pour l'apéro. Juste avant, un petit morceau des Barracudas, Summer Fun.
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0: Summer Fun, c'était les Barracudas et c'était le début d'un jingle qui passait souvent dans les premières émissions du Trafalgar. Philippe est là également, notre permanent, qui a également connu Alain, qui a connu le Trafalgar. La première rencontre, Philippe, quelques souvenirs?
1: Alors, la première, je ne me rappelle pas précisément. Par contre, quand je suis arrivé à la radio en 88, Alain faisait déjà des émissions. Donc c'était, on en a parlé tout à l'heure, Rock en Stock. Après Rock en Stock, il y a eu Scanner. Et puis la meilleure des émissions, c'était la dernière, c'est Trafalgar qui a duré assez longtemps. Et le premier souvenir qui m'est remonté comme ça à l'esprit, c'est son anniversaire en 2004. On lui a offert un petit tracteur en jouet. Et là, on a une photo de lui, il a sa tête d'enfant qui vient de recevoir son cadeau de Noël. Parce que le tracteur, c'était vraiment l'emblème du Trafalgar. Hein. Avec Paul Prébois, je ne sais pas si vous l'avez passé.
0: Oui, on va le passer tout à l'heure. Ouais. Et puis, on va passer un petit morceau qui nous parle de ferme, justement, avec un groupe australien. On va parler Australie un peu tout à l'heure aussi. C'est Down on the Farm des Cosmic Psychos, où le mec chante son amour des tracteurs. Un morceau assez extraordinaire qu'Alain aimait bien passer, d'ailleurs.
1: Il y avait beaucoup d'humour, de l'exotisme, l'Australie, koala,
0: jingles imbattables. Et dans son émission, donc le cri des koalas, donc sur l'Australie.
1: Mine de jingles. Ouais. Et là, il y en a qui vont rester, qu'on va continuer à entendre à la radio, je pense, pendant des années.
0: Sans doute. Oui.
1: Il y a le jingle qui passe encore, c'est la radio qui se fourre au marron.
0: Oui. Avec la participation de Chris, d'ailleurs. Voilà pour ce petit épisode tracteur. Adrien, Stéphane, vous voulez ajouter quelque chose sur ce chapitre? Non, pas forcément. Non. Bon, on va écouter le morceau, celui des Cosmic Psychos. Et puis, si on arrive à retrouver ce petit jingle tracteur, on vous le met après.

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1: 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C'était les Cosmic Psychos sur le titre Down on the Farm. On retrouve Chris maintenant. On l'a pu l'entendre très brièvement dans le jingle juste avant. Raconte-nous comment ça s'est passé, ce petit enregistrement. Alors,
2: peut-être que voilà, ça y est, je m'entends, c'est bon les micros. Bah écoute, l'enregistrement, je ne m'en souviens plus. Par contre, ce que je me souviens, c'est merci Alain, parce que tu avais l'esprit ouvert et le cœur ouvert. Parce que voyez-vous, mon truc, c'est les anges de la lumière.

0: écouter. Je savais jamais comment classer les groupes. Il y en a, ils me disaient, ouais, nous on fait du math rock. Je fais, mon Dieu, c'est quoi le math rock? Ça va dans quelle case ce truc? Et l'avantage avec Alain, c'est qu'il disait, oh là là, mais tu t'en fous, c'est du rock. Bon, un peu punk, donc c'est du punk rock. Tu te prends pas la tête et c'est cool et ça ira. Et ça, c'est vraiment un truc que j'aimais bien avec Alain. Voilà, pas classer les choses, pas classer les gens, pas de jugement et puis discuter de tout, ouais. Cœur ouvert et esprit aussi. Voilà, voilà.
1: D'accord, bah merci Chris pour cette intervention.
0: Mais avec plaisir, moi et les dragons de la lumière, on vous fait des bisous.
1: Tout à l'heure. Allez, on va parler un petit peu voiture parce que c'est un peu son domaine aussi. Il était donc.
0: Ah ben ça, je ne savais pas.
1: C'était son métier. Hein, maintenant, ce, ah donc oui, c'est vrai. Chez Peugeot Citroën. Et donc, il avait. J'ai eu l'occasion de monter dans ses voitures. Plusieurs de ses voitures, on a été au concert ensemble pas mal de fois. Sur Rennes, le Mondo Bizarro, pas mal de fois. Et puis, en compagnie de Bob Lasmoule également, qu'on salue s'il nous écoute ici. On a été voir les Carbonas, par exemple, avec Digger de Poussicat. Ça, c'était à Montreuil, à Paris. Et c'était toute une expédition avec une voiture qui était toujours nickel, prête.
0: Prête et propre.
1: Prête, propre. L'huile vérifiée, les pneus gonflés.
2: Les pneus étaient gonflés, ouais. Ça, c'est un jingle que je connais.
1: Oui,
2: c'est bizarre,
1: oui, ça me rappelle quelque chose. Non, Alain, c'était des choses qui étaient dans le début du Trafalgar, ça.
2: Ouais, c'est un truc que j'ai fait en direct dans son émission, ça.
1: Ouais, et ce qui est resté pendant un sacré bout de temps aussi. Ouais. Hein, ouais.
2: Bon, les dragons, pour lui, c'était pas un secret. Là, tu parlais de dragons, parce que à côté de moi, il y a un Adrien que j'ai connu tout môme, qui nous parlait tout le temps de Denver, le dernier dinosaure.
0: Ah mais attention, mon
2: non,
0: Dieu.
2: Non, mais c'est vrai.
0: Mais attends, mais un dragon, c'est pas un dinosaure, rien à voir.
2: Donc l'époque des dragons,
0: attends,
2: les dinosaures.
0: Oh, faut que je te raconte, faut que je te parle.
2: Ouais, ouais, non, mais c'est vrai, non, mais les dragons, les dinosaures, voilà, c'est l'image que j'ai.
0: Ah, oui.
2: Et puis les tracteurs aussi, tout à l'heure tu parlais des tracteurs, c'est pas un hasard aussi, Adrien est encore responsable des tracteurs. Tout môme, il avait une passion, mais pour les tracteurs, on allait chez lui, on se prenait un barbecue, son Arvorn. On pourrait en parler, son Arvorn, c'était un ancien ballon d'eau chaude qui avait été transformé en barbecue. Mmh. Et donc avec une porte là et tout, ça cuisait fermé. Hein. C'était bien étudié. Et puis pendant que ça cuisait fermé, Alain, il avait le secret de nous faire une sauce à la crème épaissie avec des fines herbes pour aller avec les merguez et tout ce qui s'en suivait.
0: Ah, c'est vrai, ouais, que la cuisine avec Alain.
2: La cuisine, c'était une de ses passions.
1: Ouais. Voilà. Ouais. Oui, on en parlera tout à l'heure. Excellent cuisinier. Ouais.
2: Et puis pendant ce temps-là, ben, Adrien, il nous montrait ses tracteurs et tout. Mais bon, Stéphane n'était pas là encore, il était dans la pensée. Mais bon, moi je me rappelle de choses comme ça. Quoi.
1: C'est pas le seul à avoir une passion pour les tracteurs, d'ailleurs. Et non, bah c'est raté, alors c'était pas celui-là. Hein. On va essayer de vous retrouver le jingle tout à l'heure. En attendant, on parle voiture et non pas tracteur. Allez, c'est parti.
3: 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Elle est marron métallisé, trois portes, toute option. Elle possède une horloge à quartz, un dégivrage arrière et un magnéto-cassette stéréo. Et en plus, pour les plus exigeants d'entre vous, cerise sur le gâteau, les moquettes sont neuves.
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1: Alors, c'était pas Fuego, c'était Exantia ou bien DS3, me semble-t-il, sur la fin. Allez, on parlait donc de ces petites escapades du côté du Mondo Bizarro ou de Montreuil. C'est parti, les Carbonas, ça a été un excellent souvenir.

0: Journey to the End, c'était les Carbonas, voilà, concert qu'on a vécu aux alentours de 2006-2007, en gros.
1: Non, moi je veux pas risquer la vie de mon tracteur.
2: Mais tu risques rien, Yves.
1: Je risque mon tracteur, c'est pas un jouet un tracteur, c'est une semaine de travail un tracteur.
2: Mais il est pas question.
1: Il est question de mon tracteur, il est tout neuf ce tracteur, j'ai même pas fini de le payer. Moi je veux pas qu'on lui fasse du mal à ce tracteur, un tracteur c'est un tracteur, c'est pas...
2: Ben y a qu'à prendre la dessous à Julien.
3: T'en panne.
1: Eh ben moi je prêterai pas mon tracteur. Un tracteur, c'est personnel, un tracteur. Pas mal vouloir, mais un tracteur, c'est personnel.
0: Ouais, un tracteur, c'est comme une brosse à dents, c'est personnel, n'est-ce pas, Vincent?
4: Exactement, mais donc, vraiment, c'est... Ça me fait penser, avec Alain, quand on regardait un film, en fait, on regardait pas l'image, on écoutait les bandes-son. C'est vrai. Et à la pêche du jingle futur à passer dans nos émissions respectives, parce que bon, c'est vrai qu'on avait une programmation assez proche et on partageait d'ailleurs des morceaux ensemble, chacun enregistrait une nouveauté pour l'autre, etc. Et puis on se ravitaillait à la même crèmerie aussi à une époque, rue des Melons, vacants, Alternatives.
0: Et oui.
4: Donc, il y avait le jingle d'ailleurs de l'époque. Hein. J'aurais pu l'amener, je l'ai retrouvé. C'est bête, je l'ai. Voilà. Donc c'est sur cassette. Je sais pas si il aurait fallu leur numériser.
0: Oui, voilà, faire deux, trois petites choses. Ouais. On n'a plus voilà. De lecteur cassette ici. Donc, ça reviendra, sans doute.
4: Pour ceux qui se souviennent, en fait, la voix criarde qui faisait Alternatives. Donc, c'était Alain. Voilà.
0: C'est ça. Et pour ce qui te concerne, c'était plutôt cette voix-là, non ?
5: Sortie de garage dans le Trafalgar.
4: Eh oui.
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0: Voilà, c'était ça en gros, non ?
4: C'était exactement ça. Ce soir-là, je sais plus, on avait fait un truc sur les Barracuda, et puis je sais plus ce qu'il y avait d'autre. Donc j'avais dû faire l'imitation du chanteur, Hi, my name is truc, et puis c'était foutu de moi et tout. Donc en même temps, c'était Alain quoi qui nous demandait de faire du direct et puis de trouver des trucs qui collaient donc au trip et dans l'émission quoi. Voilà.
0: Voilà, avec un petit côté, donc, gros côté punk rock, on en parlait tout à l'heure, n'est-ce pas, Chris, c'est ça que tu nous racontais. Et puis, côté un peu plus garage, plus 60s, il était toujours à l'affût. Non pas seulement du côté rétro, pas seulement les vieux groupes, il s'intéressait vraiment aux groupes qui démarraient. Il était à la recherche de tout ce qui pouvait sortir sur les meilleurs labels du monde. Il était... aussi à l'écoute des labels anglais que des américains, des australiens, et un des groupes qu'on avait été voir ensemble, puisqu'on va continuer en musique, c'était les Vickers. The Vickers, groupe, le guitariste est malheureusement décédé peu de temps après le concert qu'on avait vu à Rennes. Depuis, ça existe encore, ce groupe, c'est vraiment à écouter. Excellent groupe garage qui s'appelle les Jack Cades. Aujourd'hui, ça a été Baron 4 un petit peu à l'époque. Et donc, excellent souvenir. Là encore, cette fois, c'était au Mondo Bizarro. Le morceau qu'on vous propose, c'est Common Stomp, extrait d'un superbe album de The Vickers, les Anglais. Puis on se retrouve juste après.

0: Common Stamp, c'était des excellents Vickers sur l'album Psychotic Beat, donc en compagnie de Bob le Golfeur ou bien Bob la Semoule, c'est les deux en fait. On n'a pas tout à fait l'explication, ou plutôt il y a de multiples explications. Et, voilà, on retrouve Vincent pour quelques petites anecdotes de début de Trafalgar peut-être.
1: Je ne sais pas, il y avait le lien aussi avec Benson. Celui qui l'empêche, celui qui parlait avec un couteau entre les dents. Ça, c'était lui qui disait ça. Hein. Donc, François, qu'on salue peut-être, hein, il est peut-être à l'écoute ce soir, je ne sais pas. Hein, donc, va savoir.
0: Hein. Oui, on le salue, en tout cas, s'il nous écoute.
1: Voilà. Donc, qu'est-ce qu'il y aurait de comme Bob le Golfeur? Donc, oui, je m'est arrivé de le rencontrer plein de fois depuis, lui. Et donc, Bob Lasmoule, oui, bah, tu nous as donné, Adrien, la raison.
2: Oui, ouais. Bob le petit, Bob le small, Bob the small, Bob la small.
1: Et tout ça venait d'un voyage professionnel en Angleterre où vous avez chargé un surnom.
2: A priori, un surnom attribué aux voyageants en Angleterre en formation ensemble.
1: Et puis comme d'habitude, ça dompait porte dans l'oreille d'un sourd avec Alain. Évidemment, il fallait réutiliser, le remix et puis... Et ça partait.
3: Et ça partait dans la machine.
1: Et ça partait dans la machine.
3: Et vous n'avez pas des anecdotes sur les lieux de concert ou au Cosmic Trip? Il aimait bien là aussi au Cosmic Trip, je crois.
0: Ah, on n'a jamais été ensemble, mais lui a été plusieurs fois.
3: Ouais,
0: oui, d'abord.
3: Ouais,
0: ouais. Cosmic Trip, tous les ans au mois de mai du côté de Bourges, avec tout ce qu'il aimait, hein, la scène international, garage punk, voilà tout ce qui se fait de mieux. Hein. Ça continue à être très très bien là cette année. C'était plein de japonais, d'allemands avec vraiment une affiche exceptionnelle, un truc à taille humaine et puis très voilà esprit irréprochable. Là, c'est je pense que ça lui convenait tout à fait.
3: Oui, il m'en parlait tous les ans de ça. Donc non, vous êtes jamais allé là-bas avec lui?
1: Non, moi jamais. Je suis allé une fois au Mondo Bizarro et puis c'est tout.
3: Et des concerts sur quand vous en avez fait avec lui?
0: Bah, pas mal de concerts de Repeaters, par exemple. Un groupe qu'il aimait beaucoup. Donc, là, on a été assez souvent voisins de concerts.
1: Ça datait de même d'avant les Repeaters. Ça s'appelait les Primitives.
0: Oui, aussi. Donc, Repeaters, c'était un petit peu plus.
1: C'était l'après.
0: Garage 60, je dirais.
1: Bah, les Primitives, étaient complètement dans le trip. Garage 60 aussi. Hein, donc,
0: Il y avait plus de reprises 60 quand même dans les Repeaters. Je trouve, moi, mais bon, après. Ouais.
1: Donc.
0: Donc les Primitives qui se sont reformés, hein, d'ailleurs. C'est un groupe qu'on peut revoir. Oui, ils ont joué au Portobello il y a 3 semaines, un mois à peu près.
1: La formation originale avec les mêmes.
0: Quasiment. Ouais, avec 3 des membres originels. Il y a juste le guitariste qui n'est plus là.
1: Ouais, et puis c'était sa période Primitive, tout ça, c'était sa période label Closer, le label du Havre, qui importait beaucoup de rock australien notamment, d'où sans doute son influence australienne dans les imports d'ailleurs.
3: Mais alors, donc ces concerts, les Repeaters, c'est quoi? C'est les années 2000, 2010
0: 2010 autour, oui. 2010 à 2000, 2010 à 2015, peut-être un peu avant, peut-être un peu après, ouais.
3: Et donc il y avait un label havrais qui importait du rock australien.
1: Ouais.
0: C'était... Ça, c'est plus vieux, c'était Closer, ouais. Ouais. Là, oui.
1: Bon, c'était dans la. Non, c'était avant les Repeaters. Hein.
0: C'est... Moi, oui, c'est avant les. Ça, Closer, c'est avant les Repeaters, c'est plus vieux. C'est plutôt années 80, 80... Et... fin années 80, 90.
1: Et Repeaters, c'est plutôt 2000. Plus du nom, d'ailleurs. Il avait rejoint les Barracudas. Je ne sais plus son nom. Stéphane, quelque chose, il s'appelait. Je ne me souviens plus. Qui était parti en Australie. Après.
0: Ah oui.
3: Ça me dit quelque chose, mais ça me dit rien du tout.
1: Voilà. Enfin bon, ça. Et c'était sa crèmerie aussi à l'époque, hein, Closer, le label Closer. Il piochait beaucoup. Et puis il y avait New Rose aussi, le label New Rose aussi, qui était un label parisien, sur lequel il y avait, bon, à prendre, à laisser, il y avait un peu de tout, mais il y avait
0: de très très belles choses. Ouais. Ils avaient récupéré des artistes exceptionnels qui étaient parfois un petit peu en difficulté. On va rester poli, qui avait quelques petits problèmes de drogue ou d'argent, et qui venaient, c'est le New Rose étant un des seuls labels qui leur permettait d'enregistrer et de se produire.
1: Sous un autre nom,
0: en solo, quoi. Enfin, ça a été pas mal. Bah, les Arthur Love, Arthur de Love, ou bien il y a eu qui, Brian James, il y a eu plein de monde, des Australiens aussi d'ailleurs, hein,
1: oui, aussi
0: Chris Bailey des Saints, pour ne pas les citer. Enfin, New Rose, c'était vraiment exceptionnel, hein, c'est là que les gens du monde entier chassés de leur pays, venaient trouver refuge à une époque sur Paris. C'est un petit peu ça quand même, quoi.
4: Ouais.
0: On peut dire ça. Et on va parler du bout du monde, sa passion pour l'Australie. Bah, j'aimerais bien quand même entendre deux ou trois petits mots là-dessus. Non, Stéphane, non. Non, ça ne se passe pas.
3: Moi, je peux rien dire. Je suis jamais allé en Australie.
2: Il n'est jamais allé en Australie.
0: Non.
2: Et, il recevait des groupes australiens à la maison parce que les gars lui envoyaient leur LP ou leur album.
0: Oui.
3: Ah oui, c'est vrai qu'il me disait qu'il avait.
2: Ardons, par exemple.
3: Il avait beaucoup de contacts avec des groupes australiens.
2: Énormément.
3: Ouais.
0: Il en avait avec des groupes espagnols aussi, par exemple les Smuggers. Là, il en parlait assez souvent. Il était assez proche de groupes comme ça. Ou bien plus récemment, là, j'ai une petite anecdote avec les Darts, groupe de Phoenix en Arizona, groupe de filles vraiment excellent qui est passé à Binic l'été dernier. Et les Darts, il aimait tellement les Darts qu'il correspondait. Et les Darts avaient fait un petit jingle pour le Trafalgar. J'ai malheureusement pas réussi à le retrouver. Ça arrivera peut-être, mais elle lui avait fait une petite dédicace sonore. Et donc, j'ai eu l'occasion de les voir à Binic et je leur ai demandé de faire une petite photo pour le Trafalgar, ce qu'elles ont fait. Voilà. Nicole Lorraine, la chanteuse des Darts, qui était tout à fait heureuse d'envoyer une petite photo au Trafalgar. Ouais.
3: Mais c'est cool ça. Mais je sais qu'il y a beaucoup d'artistes.
0: Il y en a beaucoup, il y en a énormément.
3: Ouais, beaucoup d'artistes du monde entier, parce que moi j'ai écouté plein de Trafalgar où il y avait des artistes qui faisaient des virgules. Voilà,
4: les virgules.
3: Oui, c'était son terme à lui.
4: Mais
3: les virgules.
4: Tout à fait. Moi, j'utilisais le même terme pour mon émission.
3: Ah oui. Ouais. En fait, moi, j'ai jamais utilisé ce terme-là. C'est juste quand je m'adressais à Alain que je parlais de virgule.
4: Mmh. Et encore aujourd'hui, d'ailleurs, quand je regarde un film avec mon épouse, elle me dit tiens, Vincent, regarde, il y a une virgule.
3: Ah oui.
4: Dans ce film-là, faudrait que tu le regardes. Il y a encore une virgule.
3: Mais alors, les auditeurs, ils captent peut-être pas trop ce qu'on veut dire par virgule. Ces espèces de.
4: C'est une expression chopée dans un film. Dans les Tontons Flingueurs, évidemment, il y en avait des tonnes. Mais sur plein de films, ça pouvait être sur. Tiens, il y en avait une virgule dont je me souviens, c'était dans L'Inspecteur d'Eric. Aussi bizarre que puisse paraître, ça. Inspecteur d'Eric. D'ailleurs, faut pas en parler. Ce mec-là, c'était un facho, un SS et un néo-nazi. Donc c'est d'ailleurs pour ça qu'on voit plus cette série de merde à la télévision. Mais il n'en reste pas moins qu'il y avait une virgule. Il disait à un moment, faudra faire quelque chose pour les chaussettes de Franck.
3: Ah ouais. Mais
0: Et pour revenir à Derrick, il y a aussi un excellent morceau qui a été fait autour du générique de Derrick par un groupe allemand. Un morceau vraiment cool, quoi. Ça me revient plus le nom du groupe, mais ça s'appelle Derrick, simplement. Vous pouvez retrouver ça assez facilement. Et c'est vraiment assez sympa, quoi. Ouais. Ouais. Ils se sont inspirés du générique, puis ils l'ont déformé bien sympathiquement.
4: Et pour revenir pour Fixed Up, pour Closer, dedans, il y avait des Fixed Up.
0: Oui,
4: et on avait une affiche en noir et blanc dans la radio. Et donc Alain, il est en photo devant, donc avec les bras en l'air. D'ailleurs, elle est passée lors de sa crémation, cette photo. Donc c'est Olivier qui l'avait faite cette photo.
0: Fixed Up, c'est François Lebas, me semble-t-il, le chanteur, le guitariste.
4: Donc il bossait chez Closer. Et donc il avait importé dans les années 83 les Sonny Boys, les To Die, les Ramones aussi, et puis des titres, puis les Fixed Up aussi. Il y avait le groupe français que Alain aimait bien, les Tugs. Les Tugs.
0: Ouais. C'est pas le seul à aimer les Tugs.
4: Ouais. Alors pour l'anecdote, les Tugs, un soir, on les avait fait venir à l'MJC. C'était blindé parce qu'il y avait une salle à côté, c'était cool à l'époque, il y avait la radio et puis la salle à côté, on pouvait faire des concerts. Tu cherchais des anecdotes de concerts, effectivement, on avait la chance d'avoir cette salle. Et puis ce soir-là, la régie lumière est tombée en panne, la poursuite notamment, et on s'est retrouvé Olivier donc il parle là ce soir qui est en Sicile et puis moi de l'autre côté avec les bras en l'air avec la poursuite et chanteur des Tugs, en fait il avait la fiche humanique quand il chantait, il reculait jusqu'au batteur et il allait vers le micro, il arrêtait pas. Et donc toute la soirée on était comme ça et je peux dire que Alain il s'est foutu de notre gueule après.
0: Et c'était en quelle année à peu près ça?
4: C'était dans les années 80, hein, donc
0: parce qu'ils sont revenus après les Tugs et là je tenais la caisse à la MJC, ils sont revenus, c'était 91 et ça a été un concert magnifique.
4: Donc ça c'était une anecdote et je sais que Alain et puis Benson à l'époque, je veux pas sentir des tugs, donc c'était vraiment ça quoi. Et donc voilà, donc c'était vraiment bah, nos Toulousains, c'était Toulousains les tugs si j'ai bonne mémoire.
0: Non, des Angevins.
4: Des Angevins. Non, les Toulousains c'était
0: la scène d'Angers, c'est eux qui ont démarré la scène d'Angers, ouais. On va dire, il y a tout plein de groupes encore ouais. Aujourd'hui, on parlait de Daria tout à l'heure, mais il y a tout plein de groupes d'Angers qui ont suivi leurs traces et ils avaient aussi leur propre label Black & Noir qui a donné un nombre de groupes incroyables, les Noodles, les Dirty Hens, voilà. Des groupes géniaux quoi.
4: Tu vois la mémoire, je fais plus de radio donc je me rappelle plus de tout ça quoi.
0: Allez, on fait une petite pause musicale en compagnie de Nicole Lorraine justement qui a fait cette petite dédicace au Trafalgar. The Darts avec Get Spooky, on se retrouve juste après.
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0: C'était les Darts à l'instant avec le titre Get Spooky. Les Darts sont des groupes câlins affectionnés tout particulièrement. On a dit, ouais, il avait des connexions un peu partout dans le monde. Il avait un blog aussi. Est-ce qu'on pourrait en parler un petit peu, Stéphane, de petits mots là-dessus, non, Adrien, de petits mots sur son blog, parce qu'apparemment, il y avait, ça venait du monde entier quand même. Ouais.
1: Oui, alors vas-y, Adrien. Sinon, c'est parce que je croyais que tu allais parler. Non, non, mais sinon.
2: Oui, ça venait du monde entier, d'Australie, de Nouvelle-Zélande, du Mexique, de. D'Europe de l'Est aussi.
1: Ah ouais, de partout. Est-ce que vous pourriez donner l'adresse du blog à tout hasard?
2: Ah oui.
1: Ça doit être quelque chose comme blog Le Trafalgar.
0: Okay. Oui, c'est assez facile à trouver, ouais, apparemment.
1: Peut-être si vous mettez dans Google blog Le Trafalgar avec un seul F. De toute façon, si vous mettez Le Trafalgar dans Google, je pense que vous avez le choix entre une chaîne YouTube, un blog.
3: C'est bon, je l'ai.
1: Vas-y.
3: Donc c'est letrafalgar.blogspot.com.
1: Voilà, et là vous aurez plein d'émissions à réécouter avec ces fameuses virgules.
0: Et là où on peut réécouter tout plein d'émissions du Trafalgar, presque une centaine, elles sont toujours disponibles, c'est sur Voodoo.
1: C'est Voodoo. Non, c'est Voodoo. Non, c'est pas Voodoo.
0: C'était non pas sur Voodoo, n'est-ce pas Chris, mais sur vaudio.fr. Il y en a presque une centaine, elles sont toujours disponibles et donc c'est dans ça va du numéro de mémoire de 180 à 370, quelque chose comme ça, quoi. C'était dont les dernières émissions du Trafalgar.
3: Oui, Stéphane. Et il y en a aussi sur SoundCloud.
0: Il y en a sur SoundCloud qui sont plus anciennes, peut-être. Alors j'ai pas été voir.
3: Je pense. Enfin, je suis pas sûr, mais je pense. Oui.
0: Sans doute plus anciennes. En tout cas, pour celles-là, ce sont les dernières du Trafalgar qu'on peut retrouver jusqu'à celle de décembre. Jusqu'à la dernière.
1: En fait. Ouais, donc si on se résume, si vous voulez réécouter des Trafalgar et avec les fameuses virgules qui sont absolument incontournables, vous avez un blog, le Trafalgar, vous avez vous avez Vodio, vous avez un SoundCloud et vous avez un YouTube aussi où il y a quelques émissions. Oui,
0: une petite centaine d'heures pour passer un peu de temps avec Alain. Ça peut être pas mal tout ça. Ouais. Alors, ce que je vous propose maintenant, c'est d'écouter un petit moment où Alain est intervenu dans une émission qui n'est pas la sienne, qui est la mienne, des 666. Il était venu rendre visite ici pour voir si on pouvait pas se... Il voulait me proposer deux, trois petites nouveautés pour donner un peu de peps aux Apéro News, et c'est ce qu'on a fait. Il a envoyé ça pendant 3 ans, trois morceaux, 3 nouveautés de tous les coins du monde qui passaient au milieu des Apéro News et qu'on a diffusé avec plaisir, grand plaisir, entre 2022 et 2024. Alors j'essaie de vous retrouver ça et on vous balance donc cette intervention d'Alain dans D666, c'était une émission sur la ville de Detroit. Sunday Driver, c'était les Raconteurs sur l'album Help Us Stranger. Il est temps de passer à une page un peu plus australienne de Détroit, oui. On va passer au groupe New Race, on va commencer la page post-studies et nous avons un invité dans ces studios quand on parle d'Australie, forcément. Salut.
4: Ouais, salut, c'est Rob Younger.
0: The Return of the Australian, voilà.
4: Ouais, non mais Yves, c'est bien ce que t'as fait sur Détroit. Et encore mieux, c'est que tu vas parler d'un groupe qui est un pont entre l'Australie et les États-Unis et Detroit justement. Et là, c'est que du bonheur en branche là, parce que on a 3 membres des Radio Burman dans ce groupe qui a été créé rien exclusivement pour une tournée exceptionnelle et exclusive en Australie des Stooges, quoi. Donc, en fait, tu te retrouves avec la crème de la crème du côté de Detroit. Et de l'autre côté, eh bien, tu as les Australiens tenanciers des Radio Burman qui venaient de disparaître, parce qu'effectivement, le groupe a été éphémère, Radio Burman. Ils ont sorti 2 albums, mais ils n'ont pas tenu la route. Hein. Et aujourd'hui, on appelle ça des groupes mythiques. C'est comme les Ramones. Tout le monde achète des t-shirts avec Ramones dessus, et personne n'a vu les Ramones en concert, quoi, tu vois. Donc, on est sur du mythe. Mais le mythe, après, ça fait des trous, dans la chemise, ouais. Tu vois. Mais oui, et en tout cas, là, non, mais là, t'as bien choisi, tu vois. Là, t'as un 20 sur 20 et tu passeras en deuxième semaine parce que New Race, c'est du lourd, quoi. C'est du lourd. Et puis, bah, forcément, avec Thompson et Ashton, on peut pas faire mieux, quoi. On peut pas faire mieux. Et Rob Younger,
0: voilà, c'est... les deux gars de Detroit, et puis voilà, côté australien, Rob Younger, Warwick Gilbert,
4: qui était le, ouais, qui était le clavier des Radio Burman, si je ne m'abuse. Et puis Denis Steck, lui, il a une histoire un peu particulière parce que il est né américain. Il est venu tout petit en Australie avec sa famille à Sydney. Il a grandi là-bas, il a fait des études de médecine, il est devenu un ponte en médecine, ce mec. Et en même temps de ça, parallèlement, il voulait faire de la zik. Il en fait toujours actuellement aux États-Unis. Il repart en Australie de temps en temps. Et puis, ils ont fait des participations détonnantes avec Rob Younger, il faudra qu'on en reparle un jour de tout ça. Ouais. Mais en tout cas, ça, c'est vraiment, c'est trop bien, quoi. New Race.
0: Ça leur permet de passer des compos des trois groupes, hein, puisqu'on a là-dessus un morceau du MC5, c'est Looking at You. On a des morceaux des Stooges, ils ont le droit, évidemment. Et puis, on a surtout des morceaux de Radio Burman. On va en écouter un maintenant.
4: Ouais. Ah ouais, carrément. Allez. Non, mais là, on est en pyjama et on se met sur le divan et on écoute tout ça. Super.
0: Eh ben, on te remercie d'être passé à la radio et on se donne rendez-vous à très bientôt sur les ondes du 666. C'était le Trafalgar, évidemment.
4: Peut-être.
0: Vous l'aviez reconnu. Allez, ce sera un petit Breaks My Heart, extrait de ce The First and the Last de New Race.
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0: Breaks My Heart avec 3 Radio de Birdman, 1 du MC5. Voilà, c'était le Trafalgar qui intervenait dans D666 juste avant de se décider à nous envoyer ces news venues d'ailleurs qui, voilà, oui, on... dynamiser nos Aper News pendant 3 années. On va bientôt terminer cette émission. On va faire un dernier petit tour de table, peut-être, Vincent.
1: Que dire pour terminer cette émission
0: en hommage du Trafalgar.
1: Ce que je viens d'entendre par rapport.
0: D'abord, une petite précision. On parlait du Trafalgar. Le nom, le Trafalgar, me semble-t-il, ça a été donné parce que c'est là-bas qu'ils ont enregistré le groupe Radio Birdman a enregistré dans les studios Trafalgar en Australie, quelque part.
1: Pour le label Citadel.
0: Exact.
1: Voilà. Il reste des traces quand même de tout ça parce que en fait, il y a des groupes aujourd'hui qui tournent encore. Il y en a un qui sera à Beauregard d'ailleurs cette année, The Hives. Ils sont influencés par Rob Younger et les New Christ, la dernière mouture d'ailleurs, puisqu'on discutait de ça en antenne tout à l'heure avec Yves. Les New Christ, fallait les replacer. Les New Christ, c'était juste après. Voilà, donc en fait, y a des gens comme ça qui tournent encore sur scène. C'est un des moments encore partagés sur Beauregard. Moi, pas fan du reste de ce qui se passe là-bas, mais.
0: Gros groupe de scène. Hein, moi, j'ai vu deux fois au Papillon de Nuit, deux fois à Beauregard, et ça, ils commencent à prendre leurs aises ici, ils ont leur.
1: Ont-ils acheté
0: leur
1: le château
0: serviette,
1: parce qu'à chaque fois, le chanteur, il veut acheter le château.
0: Il l'avait promis la première fois, mais il est tenace. Hein. Il a déjà son rond de serviette et il a déjà ses petites.
1: Donc ça laisse encore des traces. Alors est-ce que Alain, il laissera des traces C'est sûr. C'est sûr, il laissera des traces sur le 666 avec l'ensemble de ses virgules et les jingles que je peux entendre sur la radio dans la journée.
2: Agitation verticale.
1: Oui, tout à fait.
0: C'est n'importe quoi, mais à fond la caisse.
1: Et n'importe quoi à fond la caisse, des expressions comme ça. Hein, donc il y a plein de choses qui vont rester, c'est sûr, et ça va nous marquer. Et c'est pour ça que quelque part, c'est ce que je disais en introduction, il est toujours là et puis il souhaiterait qu'on fasse la... qu'on fasse la fête ce soir, je sais pas.
2: Ah bah oui, ah bah ça, moi j'en suis sûr. Sur Terre ou dans la lumière, soyez heureux.
1: En tout cas, s'il y a un paradis, comme on nous dit quelque part...
2: Je te le confirme, mon ami.
1: Mais ce sera un paradis où il y aura un tracteur.
2: Ah, il y a tout ce que tu veux.
1: Et voilà.
2: Tout est mieux,
1: Et puis il va tellement mettre le feu que ça va devenir l'enfer, quoi.
2: En tout cas, ils vont bien se marrer.
1: Voilà, exactement. Yves, la conclusion ?
0: La conclusion, on va se quitter peut-être avec une news venue d'ailleurs du Trafalgar, si j'arrive à retrouver ça. En attendant, un petit morceau, on vous propose un petit morceau des Marquis de Maine. Il a été aussi exploré du côté du Texas, pas mal, des États-Unis en général. Et un des groupes qui est affectionné particulièrement, on va l'écouter maintenant. Et il s'appelle les Marquis de Maine. Et puis peut-être qu'on écoutera en fin d'émission, si j'arrive à remettre la main dessus, une de ces dernières news venues d'ailleurs, où justement il nous parle du groupe qui a suivi les Marquis de Maine, à savoir Radio Activity. On écoute ça donc maintenant.

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8: Allez, bon appétit et merci à tous nos invités de ce soir. Longue vie au Trafalgar, continuez à écouter donc tout ce qu'on peut trouver. Il y a plein de choses sur le net. Salut à tous et bonne soirée.
9: Merci, des bisous.
10: Merci, des bisous à tous. Salut.
11: Gros bisous.
12: Salut.
8: Pas de thérapie ce soir, vous aurez pu vous en rendre compte dans une heure maintenant. 21h, ce sera Reggae Express et 23h, ce sera Tchernouz. Bonne soirée sur le 666.

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responsables de firmes transnationales, décideurs de grands groupes financiers, opérateurs économiques. 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